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1: Bonjour, bonjour à tous. Les températures s'envolent en France. Le mois de juillet a été le plus chaud jamais enregistré dans notre pays depuis le début des relevés météo, à 24,9 degrés en moyenne. Météo France qui précise que plus de la moitié des 54 vagues de chaleur recensées dans le pays se sont produites au cours des 15 dernières années. La sécheresse des sols se situe au même niveau qu'août 2022. Le déficit de pluie atteint 70% le mois dernier. Dans ces conditions, des départements restent en vigilance orange. Canicule. 13 d'entre eux sont concernés aujourd'hui sur le quart sud-ouest. Sur le front des incendies, les conditions sont restées stables hier. Information donnée par le ministre de l'Intérieur, Laurent Nunez. Dans le Var, le feu pourrait être ravivé sur le massif du Gros Bessillon ce mercredi. Le Mistral va souffler de nouveau. Dans son enquête, le parquet de Draguignan affirme que l'hypothèse de mise à feu volontaire est sérieusement envisagée dans la reprise des flammes ces derniers jours. D'ailleurs, 8 départements sont placés en risque élevé de feux de forêt. Le Var, les Bouches-du-Rhône, le Gard, l'Hérault, l'Aude et les Pyrénées-Orientales sont concernés autour de la Méditerranée, mais aussi l'Eure et les Saônes sur la moitié nord. Dans l'actu aussi, la garde à vue de Jean Humbert levée, le chef cuisinier n'a pas été remis en liberté. Il est au tribunal judiciaire de Paris pendant la nuit. Jean Humbert, présumé innocent, est accusé de violence conjugale par plusieurs ex-compagnes. Au Guatemala, l'éruption du volcan Fuego inquiète. L'alerte maximale a été décrétée par les autorités locales. Les fumées et gaz issus de l'éruption s'élèvent à plus de 5 km dans le ciel. Le Fuego, situé à une trentaine de kilomètres de la capitale, Guatemala City, est l'un des cratères les plus actifs d'Amérique centrale. Le foot enfin et déception pour l'OL. Les Gones ont perdu 2-1 contre le Sparta à Prague. Les Lyonnais mal engagés en Ligue des Champions lors de ce troisième tour préliminaire aller. Pour le match retour la semaine prochaine, Lyon devra s'imposer par 2 buts d'écart pour accéder au championnat européen. Voilà pour l'actualité. Bon début de journée.

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3: Excellent mercredi, c'est un coup de bonjour, très bon réveil, il est 6h sur RTS. Alicia Keys dans un instant, juste après l'actu. Vos infos régionales avec toi Corentin, salut.
4: Salut J, salut à tous. 14 000 départs de feu depuis le début de la saison. Le dernier bilan du ministre de l'Intérieur, Laurent Nunez, évoque aussi plus de 400 interpellations liées à ces incendies. 156 mineurs ont notamment été arrêtés. En Gironde, 42 000 hectares brûlés. Les habitants ont pu rentrer chez eux.

0: Lundi, et dans la Drôme, dans le secteur de Die, l'incendie n'est pas fixé. 150 hectares ont été parcourus par les flammes. Et hier, dans le Gard, un feu de végétation s'est déclaré à Conquérac, entre Sauve et Saint-Hippolyte-du-Fort. Le bilan est de 10 hectares brûlés, mais le feu est désormais fixé. Une soixantaine de pompiers ont été mobilisés sur place et il n'y a pas de dégâts matériels. Un appel à témoins a été lancé par la gendarmerie pour retrouver la jeune Letty, 16 ans. Elle a quitté son domicile de Rivesaltes, près de Perpignan, tôt hier matin et n'a plus donné de nouvelles depuis. L'adolescente fait 1m60, a les yeux marrons et les cheveux teints en rouge. Contactez les autorités si vous disposez d'informations. La prise de leur vie pour trois frères sétois dimanche au large de Sète. Ils ont réussi à pêcher un thon rouge géant à la ligne. Un monstre de 2,60 m pour 230 kg. Leur vidéo explose sur les réseaux sociaux après des années de recherche et de persévérance. Une prise très rare alors que l'espèce reste très réglementée en Méditerranée. Dès demain, le retour dans les arènes de Nîmes du rêve du gladiateur. Un spectacle mis en scène par Arthur Cadre, le golden voyageur de la cérémonie de clôture des JO en 2024. Et sur la piste des arènes, plus de 200 artistes, danseurs, cavaliers, acrobates essentiellement des Nîmois. Et pour cette deuxième édition, Arthur Cadre a apporté quelques modifications tout en conservant l'esprit du show.
1: L'an passé, c'était un spectacle qu'on avait produit en 10 jours seulement avec les artistes. Donc c'est très très peu de temps pour ce genre d'échelle de spectacle. Pour ma part, en tant que directeur artistique et metteur en scène, il y avait quand même beaucoup de choses à retravailler. On a changé quelques tableaux, on a ajouté quelques musiques. Il y a beaucoup d'actes qui reviennent de l'an passé, qui je pense sont vraiment l'ADN de ce show qui est un peu éclectique. Donc je voulais pas perdre ça, même si la première année c'était déjà quand même assez miraculeux ce qui s'est passé, mais là donc on ajoute encore un autre niveau de travail pour travailler plus dans le détail et puis changer quand même quelque chose pour avoir un peu de surprise quoi.
0: Le rêve du gladiateur signé Arthur Cadre, trois spectacles aux arènes de Nîmes demain, vendredi et samedi. Il reste encore des places à la réservation. Et puis le foot et la déception pour l'OL. Les Gones ont perdu 2-1 hier contre le Sparta Prague. Des Lyonnais mal engagés en Ligue des Champions lors de ce troisième tour préliminaire.
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3: La couleur du ciel pour ce mercredi et le soleil s'impose largement sur l'ensemble des PO de l'Aude, de l'Hérault, du Gard et du Vaucluse. En matinée, le ciel est parfaitement dégagé avec déjà une sensation de chaleur. Au fil des heures, quelques cumulus vont se développer sur les reliefs des Pyrénées et des Cévennes. Sans conséquence, dans la plupart des secteurs, l'après-midi restera ensoleillé, chaud et sec avec un vent faible, parfois modéré sur le littoral. Les maximales vont atteindre 31 degrés à Perpignan, 32 à Narbonne, 33 à Carcassonne, 32 à Béziers, 33 à Montpellier, 34 à Nîmes, 34 également en Avignon. Allez, bon début de journée, bon mercredi.
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Merci de vous réveiller avec la team du matin sur RTS. Bonjour les leftos de ce mercredi 5 août. C'est parti donc jusqu'à 9h pour votre émission estivale avec le plein de cadeaux, l'essentiel de vos idées sorties et bien sûr les infos pop culture de cette journée. N'oubliez pas aussi les Abel qui sont à l'honneur. C'est leur fête en ce 5 août. Allez, voici Bob Marley tout de suite, le pape du reggae, pour bien vous réveiller. Ion, Lion, Zion, bienvenue.

0: On attaque ce mercredi ensemble sur RTS avec dans un instant les infos ciné avec les principales sorties à découvrir aujourd'hui dans les salles obscures de notre sud. On se retrouve juste après notamment Licky Lee, I Follow Rivers ou encore Tim Impala, Dracula, l'un des tubes de cet été 2026. L'info également avec toi Corentin, tout à l'heure à 6h30, quelle sera la une pour ce matin, on t'écoute.
1: On parlera évidemment des incendies, mais aussi du rêve du Gladiateur, le spectacle d'envergure qui fait son retour pour 3 soirées dans les arènes de Nîmes. Et puis un mot de foot avec la déception pour Lyon lors du 3e tour préliminaire de Ligue des Champions hier soir.
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Très bon début de journée, bon mercredi 5 août avec nous sur RTS. Les Abel sont à l'honneur aujourd'hui et les sorties ciné également, avec notamment côté nouveauté, le grand retour de la Pat Patrouille sur grand écran. Le film s'appelle Mission Dino, à découvrir donc dès aujourd'hui. 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Connectez-vous. Bonne chance et bonne séance. Excellent mercredi dans un instant, l'info qui vous concerne juste après vos tubes préférés.

0: Bon début de journée avec nous dans le Sud sur RTS, à la suite de Bonjour le Sud dans un instant avec votre horoscope, la tendance astrale juste après Ugel avec Jamaican. Côté météo, c'est un soleil qui s'impose encore une fois sur l'ensemble de la région, avec en matinée un ciel parfaitement dégagé, sensation déjà de chaleur. Au fil des heures, les cumulus vont se développer sur les reliefs des Pyrénées et des Cévennes, sans conséquence dans la plupart des secteurs, avec les températures maximales qui iront jusqu'à 31 à Perpignan, 32 à Narbonne, 33 à Carcassonne, 32 à Béziers, 33 à Montpellier, 34 à Nîmes et Avignon. Il est 6h30, très bon réveil, l'actu en région tout de suite avec toi Corentin, salut.
1: Salut J, salut à tous. 14 000 départs de feu depuis le début de la saison. Le dernier bilan du ministre de l'Intérieur, Laurent Nunez, évoque aussi plus de 400 interpellations liées à ces incendies. 156 mineurs ont notamment été arrêtés. En Gironde, 42 000 hectares brûlés. Les habitants ont pu rentrer chez eux lundi. Et dans la Drôme, dans le secteur de Die, l'incendie n'est pas fixé. 150 hectares ont été parcourus par les flammes. Et hier, dans le Gard, un feu de végétation s'est déclaré à Conquérac, entre Sauve et Saint-Hippolyte du Fort. Le bilan est de 10 hectares brûlés, mais le feu est désormais fixé. Une soixantaine de pompiers ont été mobilisés sur place et il n'y a pas de dégâts matériels. Un appel à témoins a été lancé par la gendarmerie pour retrouver la jeune Letty, 16 ans. Elle a quitté son domicile de Rivesaltes, près de Perpignan, tôt hier matin et n'a plus donné de nouvelles depuis. L'adolescente fait 1m60, a les yeux marrons et les cheveux teints en rouge. Contactez les autorités si vous disposez d'informations. La prise de leur vie pour trois frères sétois dimanche au large de Sète. Ils ont réussi à pêcher un thon rouge géant à la ligne. Un monstre de 2,60 m pour 230 kg. Leur vidéo explose sur les réseaux sociaux après des années de recherche et de persévérance. Une prise très rare alors que l'espèce reste très réglementée en Méditerranée. Dès demain, le retour dans les arènes de Nîmes du rêve du gladiateur. Un spectacle mis en scène par Arthur Cadre, le golden voyageur de la cérémonie de clôture des JO en 2024. Et sur la piste des arènes, plus de 200 artistes, danseurs, cavaliers, acrobates essentiellement des Nîmois. Et pour cette deuxième édition, Arthur Cadre a apporté quelques modifications tout en conservant l'esprit du show.
2: L'an passé, c'était un spectacle qu'on avait produit en 10 jours seulement avec les artistes. Donc c'est très très peu de temps pour ce genre d'échelle de spectacle. Pour ma part, en tant que directeur artistique et metteur en scène, il y avait quand même beaucoup de choses à retravailler. On a changé quelques tableaux, on a ajouté quelques musiques. Il y a beaucoup d'actes qui reviennent de l'an passé, qui je pense sont vraiment l'ADN de ce show qui est un peu éclectique. Donc je voulais pas perdre ça, même si la première année c'était déjà quand même assez miraculeux ce qui s'est passé. Mais là donc on ajoute encore un autre niveau de travail pour travailler plus dans le détail et puis changer quand même quelque chose pour avoir un peu de surprise quoi.
1: Le rêve du gladiateur signé Arthur Cadre, trois spectacles aux arènes de Nîmes demain, vendredi et samedi. Il reste encore des places à la réservation. Et puis le foot et la déception pour l'OL. Les Gones ont perdu 2-1 hier contre le Sparta Prague. Des Lyonnais mal engagés en Ligue des Champions lors de ce troisième tour préliminaire.

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1: Bon mercredi, bon début de journée, l'Alinoscope, c'est parti. Salut Aline.
2: Bonjour Gis et bonjour à tous.
1: Les béliers pour attaquer ça bosse dur, même en août pour vous.
2: Vous passez en mode négociation au travail, vous revoyez votre contrat ou vous contactez un nouvel employeur. Les taureaux, vos projets avancent bien et probablement beaucoup plus vite que prévu. Vous pouvez relâcher la pression.
1: Vous êtes facile à la négoce, les gémeaux.
2: Vous ne devriez pas avoir trop de mal à convaincre une personne. Vous présentez des arguments qui tiennent bien la route. Les cancers, Mercure, la planète de la communication, vous octroie quelques facilités pour prendre des contacts ou gérer vos rendez-vous.
1: Les lions, vous allez être cash aujourd'hui.
2: Vous ne vous gênez pas si vous avez quelque chose à dire, c'est très bien, mais mettez-y les formes quand même. Les balances, c'est chez vous généralement que l'on vient tout naturellement se confier, mais aujourd'hui, vous avez besoin de rester seul.
1: Jour J pour les lovers, pour les scorpions.
2: Mercure est de votre côté, si vous avez une déclaration d'amour à faire à quelqu'un, alors lâchez-vous pour une fois. Les Sagittaires, un contrat de nature professionnelle vous met en joie et c'est de très bon augure à l'horizon de la rentrée.
1: Faites le ménage aujourd'hui, les Capricornes.
2: Vous avez besoin de faire le tri parmi toutes les informations qui vous arrivent en même temps. Ne culpabilisez pas, les Capricornes. Verseau, vous vous adaptez facilement aux circonstances. Si un imprévu se présente, vous gérez à la perfection.
1: Affirmez-vous aujourd'hui, les Poissons.
2: Si vous avez un talent artistique, c'est le moment de vous y remettre. Vous vous sentez très bien inspiré.
1: Et les Vierges, pour terminer en beauté pour ce mercredi, le signe du jour.
2: Comme vous avez beaucoup plus de temps, période estivale oblige, vous le passez volontiers avec vos amis.
1: Merci beaucoup Aline. On passe du temps avec toi tous les matins dans l'horoscope.
2: Oh oui.
1: Et un horoscope à retrouver aussi sur notre site et notre appli. Salut, bonne journée.
2: Bisous tout le monde, belle journée.
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0: 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Et à tout de suite avec, dans un instant, les bons plans de l'été avec Corentin. On se retrouve après avoir écouté ensemble Pierre Demar avec Je pense à vous. N'oubliez pas également l'actu à 7h, on t'écoute Corentin déjà pour le menu.
1: On va parler du risque d'incendie et de ce bilan de Météo France qui confirme que le mois de juillet a été hors norme climatiquement parlant en France. On ira à 7 avec une prise record de 3 pêcheurs et puis un mot de foot avec le mauvais pas de l'Olympique Lyonnais.
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0: Excellent mercredi matin avec, comme promis, Corentin, tout de suite pour l'essentiel de vos idées sorties. Et si vous cherchez une idée sortie pour ce week-end, levez les yeux vers le ciel. Le grand rendez-vous des Nuits des Étoiles commence aujourd'hui. On fait le point sur le programme dans notre région avec toi. Donc, salut.
1: Salut Gis, bonjour à tous. Et oui, c'est le retour d'un des grands rendez-vous de l'été. Tout le week-end, les clubs d'astronomie de la région sortent les télescopes. Et cette année, le thème tourne autour du soleil. Et oui, c'est en fait le grand échauffement avant l'éclipse partielle qu'on aura la semaine prochaine, le 12 août. Côté sortie, eh bien, il y a de très belles idées dans le coin. Dans le Gard, par exemple, la mine Témoin d'Alès vous propose samedi soir un combo assez unique. Une descente dans les galeries souterraines suivie d'une observation des étoiles en extérieur. Comptez 8,50€ à 14€ et c'est gratuit pour les moins de 6 ans. Toujours dans le Gard, vendredi à Sumène, soirée en pleine nature avec une conférence au titre prometteur. Et si la Lune n'existait pas? Si vous êtes dans l'Hérault, direction Montpellier, Planète Océan propose tout le week-end des ateliers en famille sur le soleil et les éclipses. Et pour ceux qui veulent du grand air, deux soirées d'observation sont prévues vendredi et samedi du côté d'Argeliers. Enfin, plus au sud, rendez-vous vendredi soir au musée Amphoralis à Salles-Eldaude pour une grande soirée avec expo et observation du ciel. Et samedi, cap sur les Pyrénées-Orientales avec une initiation à l'astronomie du côté de Passa.
0: De quoi passer de belles soirées, la tête dans les étoiles. Merci Corentin pour retrouver la carte complète des événements. Il y en a une cinquantaine près de chez nous. Rendez-vous sur rtsfm.com et notre appli. À tout de suite avec l'info régionale en ce mercredi.

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0: Alors dans un instant, Mylène Farmer ou encore l'info mobilité juste après l'actualité. Voici Corentin, salut.
1: Salut Uji, salut à tous. Attention, le risque d'incendie est accentué ces prochains jours autour de la Méditerranée. Ce mercredi, Pyrénées-Orientales, Aude, Hérault, Gard, Vaucluse, Bouches-du-Rhône et Var seront en orange. Le niveau 3 sur 4 et demain, les Alpes de Haute-Provence et la Drôme rejoindront la liste. Dans le Var, plusieurs reprises du feu ont été constatées alors que l'incendie était fixé. Des reprises qui ont permis aux flammes de parcourir 1850 hectares. Dans la Drôme, le feu qui a démarré lundi a déjà brûlé au moins 280 hectares. Et hier, dans le Gard, un feu de végétation s'est déclaré à Conquérac entre Sauve et Saint-Hippolyte-du-Fort. Le bilan est de 10 hectares brûlés, mais le feu est désormais fixé. Une soixantaine de pompiers ont été mobilisés sur place et il n'y a pas de dégâts matériels. Et il n'en finit pas de faire chaud. Depuis la fin du printemps, la chaleur persiste et ce n'est pas terminé. En attendant, Météo France a dévoilé son bilan pour le mois de juillet qui confirme qu'il a été exceptionnellement chaud, Laurent. Oui.

0: tout simplement le mois le plus chaud jamais enregistré en France depuis que les relevés existent, depuis 1900, avec une température moyenne de 24,9. C'est 3,8 degrés de plus que la moyenne. Juillet 2006 devance donc le redoutable août 2003 et juillet 2006. Et dans la région, un autre record absolu, celui de la température minimale la plus élevée, 30,6 degrés enregistrés à Vivès dans les Pyrénées-Orientales. C'était le 9 juillet au matin.
1: Et au rayon sécheresse, nous venons de vivre le troisième mois de juillet le moins arrosé, avec un déficit de plus de 70%. Dans le reste de l'actu, une randonneuse d'une soixantaine d'années a été secourue hier matin par les pompiers dans la Haute-Vallée de l'Aude, près de Quillan, dans un secteur difficile d'accès. La femme, gravement blessée notamment aux jambes, a été prise en charge par les spécialistes du secours en haute montagne et élitreillée avant d'être conduite au centre hospitalier de Carcassonne. La prise de leur vie pour trois frères sétois. Dimanche, au large de Sète, ils ont réussi à pêcher un thon rouge géant à la ligne. Un monstre de 2,60 m pour 230 kg. Leur vidéo explose sur les réseaux sociaux après des années de recherche et de persévérance. Une prise très rare alors que l'espèce reste très réglementée en Méditerranée. Et puis un mot de foot et la déception pour l'OL. Les Gones ont perdu 2-1 hier soir contre le Sparta Prague. Des Lyonnais mal engagés en Ligue des Champions lors de ce troisième tour préliminaire. Lors du match retour la semaine prochaine, l'Olympique Lyonnais devra s'imposer par 2 buts d'écart pour accéder au championnat européen.
2: Merci Corentin, 7h03, on passe à la couleur du ciel. Voici votre météo détaillé pour ce mercredi. Christophe Ferré, salut.
3: Salut Gis, bonjour RTS. Ce mercredi, les conditions météo sont ensoleillées en matinée sur l'ensemble de la région. Du soleil qui perdure jusqu'en début d'après-midi avant une intensification de la cumulification. Il s'agit de cumulus qui vont se former d'abord sur les reliefs, offrant quelques averses en montagne, et qui vont ensuite déborder dès le milieu d'après-midi et jusqu'en fin de journée sur nos plaines, donnant un temps de plus en plus mitigé, voire même nuageux sur la fin d'après-midi. Malheureusement, les précipitations vont rester en montagne et seront encore une fois très insignifiantes. Le vent, il souffle au nord-nord-ouest aujourd'hui, Mistral et Tramontane. Un Mistral qui est faible, puisqu'il atteint les 30 à 35 km/h en vallée du Rhône, là, alors que la Tramontane atteindra jusqu'à 70 km/h en journée sur l'Aude, plutôt 60 km/h sur le Roussillon, 50 km/h sur les hauts cantons héroletais et l'ouest hérault entre Biterrois et Minervois. Entre Montpellier, Aiguemorte et le sud de Nîmes, la brise marine reprend le pas en cours d'après-midi, autour de 30 km/h. Les températures, elles sont anormalement chaudes, 20 degrés ce matin à l'est, mais déjà 23 degrés sur Avignon et Nîmes. Il fait 24 degrés dans le secteur de l'Audève, 25 degrés à Montpellier, 26 degrés à Sète, à Béziers ainsi qu'à Narbonne, déjà 27 degrés à Perpignan. En cours d'après-midi, les maxima atteindront 35 degrés à Perpignan et Narbonne, là où le vent souffle le plus fort. On aura 36 degrés du côté de l'Audève et comptez 38 voire 39 degrés entre Béziers, Sète, Montpellier, Nîmes et Avignon.
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2: Partout dans notre sud, on fait la route ensemble avec un accident de la circulation. Ce matin sur la 75, nous sommes dans le département de l'Hérault au niveau du kilomètre 268 à hauteur de Soubesse précisément. La voie de gauche est impactée et un véhicule donc impliqué. Accident matériel avec des voies neutralisées donc en direction de Béziers, en direction du sud sur cet axe de la 75. Vous êtes prudents et patients sur les routes avec vos infos à tout moment sur le 04 99 57 22 22. Voici Mylène Farmer comme promis tout de suite.
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0: Benson Boone, Mystical Magical, forcément chez nous sur RTS dans notre sud. Bon mercredi 5 août, il est 7h11, allez du courage à vous qui partez au boulot et bonnes vacances dans notre sud. 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Le plus grand concert privé donc et gratuit du sud de la France pour vous les auditeurs d'RTS. 7h12 dans un instant, Eden Collins avec Girl Like You, le groupe Indochine également. Et puis bien sûr l'information à 7h30 avec toi Corentin, on t'écoute déjà pour le menu qui sera traité donc dans un gros quart d'heure. C'est parti, on t'écoute, c'est parti.
1: On va parler du risque d'incendie et de ce bilan de Météo France qui confirme que le mois de juillet a été hors norme climatiquement parlant en France. On ira à 7 avec une prise record de 3 pêcheurs et puis un mot de foot avec le mauvais pas de l'Olympique Lyonnais.
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Très bon début de journée, bon mercredi 5 août avec nous sur RTS. Les Abels sont à l'honneur aujourd'hui et les sorties ciné également, avec notamment côté nouveauté le grand retour de la Pat Patrouille sur grand écran. Le film s'appelle Mission Dino, à découvrir donc dès aujourd'hui. Vous pourrez voir également la comédie Les Gendarmes avec Arnaud Ducré ou encore Alice David dans la distribution, et vos invitations cinéma évidemment pour les salles de notre sud à remporter sur notre site et notre appli. Connectez-vous. Bonne chance et bonne séance. Excellent mercredi dans un instant, l'info qui vous concerne juste après vos tubes préférés.

0: Les tubes de la génération RTS des années 90, Ace of Base, The Sign, à 7h28. Bonjour, bienvenue, bon mercredi, voici les cartes météo de Christophe Ferry, en temps qu'il va changer aujourd'hui, juste avant de retrouver l'info. Salut.
1: Salut Gis, bonjour RTS. Ce mercredi, les conditions météo sont ensoleillées en matinée sur l'ensemble de la région. Du soleil qui perdure jusqu'en début d'après-midi avant une intensification de la cumulification. Il s'agit de cumulus qui vont se former d'abord sur les reliefs, offrant quelques averses en montagne et qui vont ensuite déborder dès le milieu d'après-midi et jusqu'en fin de journée sur nos plaines, donnant un temps de plus en plus mitigé, voire même nuageux sur la fin d'après-midi. Malheureusement, les précipitations vont rester en montagne et seront encore une fois très insignifiantes. Le vent, il souffle au nord-nord-ouest aujourd'hui, Mistral et Tramontane. Un Mistral qui est faible puisqu'il atteint les 30 à 35 km/h en vallée du Rhône, alors que la Tramontane atteindra jusqu'à 70 km/h en journée sur l'Aude, plutôt 60 km/h sur le Roussillon, 50 km/h sur les hauts cantons héroletais et l'ouest hérault entre Biterrois et Minervois. Entre Montpellier, Aiguemorte et le sud de Nîmes, la brise marine reprend le pas en cours d'après-midi autour de 30 km/h. Les températures, elles sont anormalement chaudes, 20 degrés ce matin à l'est, mais déjà 23 degrés sur Avignon et Nîmes. Il fait 24 degrés dans le secteur de l'Audève, 25 degrés à Montpellier, 26 degrés à Sète, à Béziers ainsi qu'à Narbonne, déjà 27 degrés à Perpignan. En cours d'après-midi, les maximales atteindront 35 degrés à Perpignan et Narbonne, là où le vent souffle le plus fort. On aura 36 degrés du côté de l'Audève et comptez 38 voire 39 degrés entre Béziers, Sète, Montpellier, Nîmes et Avignon.
0: Merci Christophe, votre météo en détail en podcast sur rtsfm.com. L'actu maintenant à 7h30. Voici l'actu de ce mercredi, signé Quentin.
2: Salut Gis, salut à tous. Attention, le risque d'incendie est accentué ces prochains jours autour de la Méditerranée. Ce mercredi, Pyrénées-Orientales, Aude, Hérault, Gard, Vaucluse, Bouches-du-Rhône et Var seront en orange. Le niveau 3 sur 4 et demain, les Alpes de Haute-Provence et la Drôme rejoindront la liste. Dans le Var, plusieurs reprises du feu ont été constatées alors que l'incendie était fixé. Des reprises qui ont permis aux flammes de parcourir 1850 hectares. Dans la Drôme, le feu qui a démarré lundi a déjà brûlé au moins 280 hectares. Et hier, dans le Gard, un feu de végétation s'est déclaré à Conquérac entre Sauve et Saint-Hippolyte-du-Fort. Le bilan est de 10 hectares brûlés, mais le feu est désormais fixé. Une soixantaine de pompiers ont été mobilisés sur place et il n'y a pas de dégâts matériels. Et il n'en finit pas de faire chaud. Depuis la fin du printemps, la chaleur persiste et ce n'est pas terminé. En attendant, Météo France a dévoilé son bilan pour le mois de juillet qui confirme qu'il a été exceptionnellement chaud, Laurent.
3: Oui, tout simplement le mois le plus chaud jamais enregistré en France depuis que les relevés existent, depuis 1900, avec une température moyenne de 24,9. C'est 3,8 de plus que la moyenne. Juillet 2006 devance donc le redoutable août 2003 et juillet 2006. Et dans la région, un autre record absolu, celui de la température minimale la plus élevée, 30,6 degrés enregistrés à Vivès dans les Pyrénées-Orientales. C'était le 9 juillet au matin.
2: Et au rayon sécheresse, nous venons de vivre le troisième mois de juillet le moins arrosé, avec un déficit de plus de 70%. Dans le reste de l'actu, une randonneuse d'une soixantaine d'années a été secourue hier matin par les pompiers dans la Haute-Vallée de l'Aude, près de Quillan, dans un secteur difficile d'accès. La femme, gravement blessée notamment aux jambes, a été prise en charge par les spécialistes du secours en haute montagne et élitreillée avant d'être conduite au centre hospitalier de Carcassonne. La prise de leur vie pour trois frères sétois. Dimanche, au large de Sète, ils ont réussi à pêcher un thon rouge géant à la ligne. Un monstre de 2,60 m pour 230 kg. Leur vidéo explose sur les réseaux sociaux après des années de recherche et de persévérance. Une prise très rare alors que l'espèce reste très réglementée en Méditerranée. Et puis un mot de foot et la déception pour l'OL. Les Gones ont perdu 2-1 hier soir contre le Sparta Prague. Des Lyonnais mal engagés en Ligue des Champions lors de ce troisième tour préliminaire. Lors du match retour à la semaine prochaine, l'Olympique Lyonnais devra s'imposer par 2 buts d'écart pour accéder au championnat européen.
0: Merci Corentin, à tout à l'heure, il est 7h32.
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0: Et direction le département de l'Hérault avec ce véhicule signalé en feu sur l'autoroute A9 à hauteur de l'Espignan, précisément kilomètre 171. La voie de droite est neutralisée en direction donc d'Avignon, en direction du nord. Vous êtes vigilants dans ce secteur de l'A9. Partout dans le sud, vous nous signalez vos difficultés si vous en croisez sur notre WhatsApp évidemment. Bonne route avec Jérémy Frérot, juste avant l'horoscope, signé Aline pour ce mercredi 5 août. Quand vous êtes excellent avec nous, bonjour le sud et bel été.
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1: Bon mercredi, bon début de journée, l'Alinoscope, c'est parti. Salut Aline.
2: Bonjour Gis et bonjour à tous.
1: Les béliers pour attaquer, ça bosse dur, même en août pour vous.
2: Vous passez en mode négociation au travail, vous revoyez votre contrat ou vous contactez un nouvel employeur. Les taureaux, vos projets avancent bien et probablement beaucoup plus vite que prévu. Vous pouvez relâcher la pression.
1: Vous êtes facile à la négoce, les gémeaux.
2: Vous ne devriez pas avoir trop de mal à convaincre une personne. Vous présentez des arguments qui tiennent bien la route. Les cancers, Mercure, la planète de la communication, vous octroie quelques facilités pour prendre des contacts ou gérer vos rendez-vous.
1: Les lions, vous allez être cash aujourd'hui.
2: Vous ne vous gênez pas si vous avez quelque chose à dire, c'est très bien, mais mettez-y les formes quand même. Les balances, c'est chez vous généralement que l'on vient tout naturellement se confier, mais aujourd'hui, vous avez besoin de rester seul.
1: Jour J pour les lovers, pour les scorpions.
2: Mercure est de votre côté, si vous avez une déclaration d'amour à faire à quelqu'un, alors lâchez-vous pour une fois. Les Sagittaires, un contrat de nature professionnelle vous met en joie et c'est de très bon augure à l'horizon de la rentrée.
1: Faites le ménage aujourd'hui, les Capricornes.
2: Vous avez besoin de faire le tri parmi toutes les informations qui vous arrivent en même temps. Ne culpabilisez pas, les Capricornes. Verseau, vous vous adaptez facilement aux circonstances. Si un imprévu se présente, vous gérez à la perfection.
1: Affirmez-vous aujourd'hui, les Poissons.
2: Si vous avez un talent artistique, c'est le moment de vous y remettre. Vous vous sentez très bien inspiré.
1: Et les Vierges, pour terminer en beauté pour ce mercredi, le signe du jour.
2: Comme vous avez beaucoup plus de temps, période estivale oblige, vous le passez volontiers avec vos amis.
1: Merci beaucoup Aline. On passe du temps avec toi tous les matins dans l'horoscope.
2: Oh oui.
1: Et un horoscope à retrouver aussi sur notre site et notre appli. Salut, bonne journée.
2: Bisous tout le monde, belle journée.
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0: Lily Allen avec une délicatesse dès le matin ce mercredi. Fuck you, c'est bien ça. 7h42, bon 5 août avec nous sur RTS. Nous sommes donc le 5 août et bon anniversaire à vous qui allez souffler vos bougies. Aujourd'hui, vous êtes le même jour qu'Emmanuel Chin qui fête ses 64 ans, notamment connu pour avoir animé sur M6 de 88 à 2003 l'émission culte Capital le dimanche soir. Et puis bon anniversaire aussi à Jarry, l'humoriste fête ses 49 ans aujourd'hui. Il cartonne sur scène, il est notamment passé nous voir à Montpellier cette année. Il passera à Toulouse également en début d'année prochaine, en mars 2027. Place disponible donc pour son spectacle au Zénith. Ne ratez pas Jarry dans notre sud. Shakira dans un instant avec Dai Dai sur RTS. L'un des tubes, évidemment, l'un des hymnes de cet été 2026, juste avant de retrouver les bons plans de Corentin. Et Corentin, bien sûr, pour l'actu à 8h également. Quelle sera la une? On t'écoute, c'est parti.
1: Oui, Gis, on va parler des incendies, notamment celui de Conquirac dans le Gard qui a parcouru une dizaine d'hectares hier. L'appel à témoins pour retrouver une adolescente de Rivesaltes introuvable depuis hier matin. Et puis, on va faire un point sur le Tour de France des femmes qui se poursuit aujourd'hui.
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0: Excellent mercredi matin avec, comme promis, Corentin, tout de suite pour l'essentiel de vos idées sorties. Et si vous cherchez une idée sortie pour ce week-end, levez les yeux vers le ciel. Le grand rendez-vous des Nuits des Étoiles commence aujourd'hui. On fait le point sur le programme dans notre région avec toi donc. Salut.
1: Salut Gis, bonjour à tous. Et oui, c'est le retour d'un des grands rendez-vous de l'été. Tout le week-end, les clubs d'astronomie de la région sortent les télescopes. Et cette année, le thème tourne autour du soleil. Et oui, c'est en fait le grand échauffement avant l'éclipse partielle qu'on aura la semaine prochaine, le 12 août. Côté sortie, eh bien, il y a de très belles idées dans le coin. Dans le Gard, par exemple, la mine Témoin d'Alès vous propose samedi soir un combo assez unique. Une descente dans les galeries souterraines suivie d'une observation des étoiles en extérieur. Comptez 8,50 euros à 14 euros et c'est gratuit pour les moins de 6 ans. Toujours dans le Gard, vendredi à Sumène, soirée en pleine nature avec une conférence au titre prometteur. Et si la Lune n'existait pas? Si vous êtes dans l'Hérault, direction Montpellier, Planète Océan propose tout le week-end des ateliers en famille sur le soleil et les éclipses. Et pour ceux qui veulent du grand air, deux soirées d'observation sont prévues vendredi et samedi du côté d'Argeliers. Enfin, plus au sud, rendez-vous vendredi soir au musée Amphoralis à Salles-Eldon pour une grande soirée avec expo et observation du ciel. Et samedi, cap sur les Pyrénées-Orientales avec une initiation à l'astronomie du côté de Passa.
0: De quoi passer de belles soirées, la tête dans les étoiles. Merci Corentin pour retrouver la carte complète des événements. Il y en a une cinquantaine près de chez nous. Rendez-vous sur rtsfm.com et notre appli. À tout de suite avec l'info régionale en ce mercredi.

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3: Excellent mercredi avec nous sur RTS, votre radio dans le sud d'Adoway. Dans un instant, on va les love juste après l'actualité de proximité. Voici Corentin, salut.
4: Salut Gis, salut à tous. On commence cette édition par ce point sur les incendies. Et hier, dans le Gard, un feu de végétation s'est déclaré à Conquérac entre Sauve et Saint-Hippolyte-du-Fort. Le bilan est de 10 hectares brûlés, mais le feu est désormais fixé. Une soixantaine de pompiers ont été mobilisés sur place. Il n'y a pas de dégâts matériels. Un petit peu plus loin dans la Drôme, près de 280 hectares ont brûlé. Deux pompiers ont été légèrement blessés hier. Et dans le Var, la piste de mise à feu volontaire est sérieusement envisagée après la reprise de l'incendie du Gros Bessillon vendredi. Au total, 1850 hectares ont été parcourus. Et enfin, notez que 402 interpellations en lien avec des feux ont été réalisées depuis le début de l'été, selon Laurent Nunez, dont 156 mineurs. Dans l'actu aussi, un appel à témoins a été lancé par la gendarmerie pour retrouver la jeune Letty, 16 ans. Elle a quitté son domicile de Rivesaltes, près de Perpignan, tôt hier matin, et n'a plus donné de nouvelles depuis. L'adolescente fait 1m60, a les yeux marrons et les cheveux teints en rouge. Contactez les autorités si vous disposez d'informations. La garde à vue de Jean Humbert a été levée. Le chef cuisinier est accusé de violence conjugale par trois de ses ex-compagnes. Il aura été entendu par la police pendant près de 36 heures. Jean Humbert pourrait être présenté à un procureur ce matin pour une convocation ultérieure devant un juge. Le chef cuisinier conteste les faits. Nous avons de très bonnes discussions. Les mots de Donald Trump sur la chaîne Fox News. Le président américain assure que l'Iran veut passer un accord avec les États-Unis, mais il prévient, soit le détroit d'Hormuz ouvrira très bientôt, soit l'Iran sera frappé très durement. Dès demain, le retour dans les arènes de Nîmes du Rêve du Gladiateur, un spectacle mis en scène par Arthur Cadre, le golden voyageur de la cérémonie de clôture des JO 2024. Sur la piste des arènes, plus de 200 artistes, danseurs, cavaliers, acrobates, essentiellement des Nîmois. Et pour cette deuxième édition, Arthur Cadre a apporté quelques modifications tout en conservant l'esprit du show.
5: L'an passé, c'était un spectacle qu'on avait produit en 10

0: 10 jours seulement avec les artistes, donc c'est très très peu de temps pour ce genre d'échelle de spectacle. Pour ma part, en tant que directeur artistique et metteur en scène, il y avait quand même beaucoup de choses à retravailler. On a changé quelques tableaux, on a ajouté quelques musiques. Il y a beaucoup d'actes qui reviennent de l'an passé, qui je pense sont vraiment l'ADN de ce show qui est un peu éclectique. Donc on ajoute encore un autre niveau de travail pour travailler plus dans le détail et puis changer quand même quelque chose pour avoir un peu de surprise, quoi.
1: Le rêve du gladiateur, signé Arthur Cadre, 3 spectacles aux arènes de Nîmes demain, vendredi et samedi. Il reste encore des places à la réservation.
2: Allez, merci Corentin. Place à l'actu météo maintenant, la couleur du ciel de ce mercredi, vos températures dans notre sud avec Christophe Ferré.
3: Salut Gis, bonjour RTS. Ce mercredi, les conditions météo sont ensoleillées en matinée sur l'ensemble de la région. Du soleil qui perdure jusqu'en début d'après-midi avant une intensification de la cumulification. Il s'agit de cumulus qui vont se former d'abord sur les reliefs, offrant quelques averses en montagne et qui vont ensuite déborder dès le milieu d'après-midi et jusqu'en fin de journée sur nos plaines, donnant un temps de plus en plus mitigé, voire même nuageux sur la fin d'après-midi. Malheureusement, les précipitations vont rester en montagne et seront encore une fois très insignifiantes. Le vent, il souffle au nord-nord-ouest aujourd'hui, Mistral et Tramontane. Un Mistral qui est faible puisqu'il atteint les 30 à 35 km/h en vallée du Rhône, alors que la Tramontane atteindra jusqu'à 70 km/h en journée sur l'Aude, plutôt 60 km/h sur le Roussillon, 50 km/h sur les Hauts-Cantons Héroletais et l'Ouest Hérault entre Biterrois et Minervois. Entre Montpellier, Aiguemorte et le sud de Nîmes, la brise marine reprend le pas en cours d'après-midi, autour de 30 km/h. Les températures, elles sont anormalement chaudes, 20 degrés ce matin à l'Est, mais déjà 23 degrés sur Avignon et Nîmes. Il fait 24 degrés dans le secteur de l'Audève, 25 degrés à Montpellier, 26 degrés à 7 à Béziers ainsi qu'à Narbonne, déjà 27 degrés à Perpignan. En cours d'après-midi, les maxima atteindront 35 degrés à Perpignan et Narbonne, là où le vent souffle le plus fort. On aura 36 degrés du côté de l'Audève et comptez 38 voire 39 degrés entre Béziers, 7, Montpellier, Nîmes et Avignon.
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1: À 8h05, on file tout droit sur l'A75 avec toujours cet accident de la circulation avec un véhicule donc impliqué sur l'A75 à hauteur du kilomètre 268 à hauteur de Soubesse précisément. La voie de gauche est concernée, elle est neutralisée en direction de Béziers, en direction du sud. Vous êtes vigilant dans ce secteur de l'autoroute A75. Bonne route partout dans notre sud avec vos infos à tout moment sur le WhatsApp. Et à The Way tout de suite pour rythmer ce début de journée, pour attaquer cette nouvelle heure de Bonjour le Sud. C'est What is Love.
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0: Grand Corps Malade, Kimber Rose, nos plus belles années à l'instant sur RTS à 8h13. Bonjour le Sud, bon mercredi, belles vacances avec nous. Profitez de votre grasse mat et du courage à vous quand même les bosseurs de cette journée. On vous accompagne, on vous motive avec dans un instant les gars de Los Angeles de Temper City. Qui signe le tube rock de cet été, Self-Aware. On parlera cinéma également dans un instant avec notamment le retour de la Pat Patrouille, l'événement pour vos enfants dans les salles de notre Sud. Et dans la foulée également à 8h30, l'actu de ce mercredi avec toi Corentin. Voici le menu.
1: Ah oui Gilles, on va parler des incendies, notamment celui de Conquirac dans le Gard qui a parcouru une dizaine d'hectares hier. L'appel à témoins pour retrouver une adolescente de Rivesaltes introuvable depuis hier matin. Et puis on va faire un point sur le Tour de France des femmes qui se poursuit aujourd'hui.
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Très bon début de journée, bon mercredi 5 août avec nous sur RTS. Les Abel sont à l'honneur aujourd'hui et les sorties ciné également, avec notamment côté nouveauté, le grand retour de la Pat Patrouille sur grand écran. Le film s'appelle Mission Dino, à découvrir donc dès aujourd'hui. 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Connectez-vous. Bonne chance et bonne séance. Excellent mercredi dans un instant, l'info qui vous concerne juste après vos tubes préférés.

0: Where is my husband? Hi sur RTS pour rimer parfaitement ce mercredi matin. Nous sommes le 5 août, voici la couleur du ciel qui vous attend dans notre sud, Christophe Ferré. Salut.
1: Salut Gis, bonjour RTS. Ce mercredi, les conditions météo sont ensoleillées en matinée sur l'ensemble de la région. Du soleil qui perdure jusqu'en début d'après-midi avant une intensification de la cumulification. Il s'agit de cumulus qui vont se former d'abord sur les reliefs, offrant quelques averses en montagne et qui vont ensuite déborder dès le milieu d'après-midi et jusqu'en fin de journée sur nos plaines, donnant un temps de plus en plus mitigé, voire même nuageux sur la fin d'après-midi. Malheureusement, les précipitations vont rester en montagne et seront encore une fois très insignifiantes. Le vent, il souffle au nord-nord-ouest aujourd'hui, Mistral et Tramontane. Un Mistral qui est faible puisqu'il atteint les 30 à 35 km/h en vallée du Rhône, là, alors que la Tramontane atteindra jusqu'à 70 km/h en journée sur l'Aude, plutôt 60 km/h sur le Roussillon, 50 km/h sur les Hauts-Cantons Héroletais et l'Ouest Hérault entre Biterrois et Minervois. Entre Montpellier, Aiguemorte et le sud de Nîmes, la brise marine reprend le pas en cours d'après-midi, autour de 30 km/h. Les températures, elles sont anormalement chaudes, 20 degrés ce matin à l'Est, mais déjà 23 degrés sur Avignon et Nîmes. Il fait 24 degrés dans le secteur de l'Audève, 25 degrés à Montpellier, 26 degrés à 7 à Béziers ainsi qu'à Narbonne, déjà 27 degrés à Perpignan. En cours d'après-midi, les maxima atteindront 35 degrés à Perpignan et Narbonne, là où le vent souffle le plus fort. On aura 36 degrés du côté de l'Audève et comptez 38 voire 39 degrés entre Béziers, 7, Montpellier, Nîmes et Avignon.
0: Merci Christophe, il est 8h30, bon début de journée. Voici l'actualité à retenir pour ce 5 août avec toi Corentin pour le Flash. Salut.
2: Salut Gis, salut à tous. On commence cette édition par ce point sur les incendies. Et hier dans le Gard, un feu de végétation s'est déclaré à Conquérac entre Sauve et Saint-Hippolyte-du-Fort. Le bilan est de 10 hectares brûlés, mais le feu est désormais fixé. Une soixantaine de pompiers ont été mobilisés sur place. Il n'y a pas de dégâts matériels. Un petit peu plus loin dans la Drôme, près de 280 hectares ont brûlé. Deux pompiers ont été légèrement blessés hier. Et dans le Var, la piste de mise à feu volontaire est sérieusement envisagée après la reprise de l'incendie du Gros Bessillon vendredi. Au total, 1850 hectares ont été parcourus. Et enfin, notez que 402 interpellations en lien avec des feux ont été réalisées depuis le début de l'été, selon Laurent Nunez, dont 156 mineurs. Dans l'actu aussi, un appel à témoins a été lancé par la gendarmerie pour retrouver la jeune Letty, 16 ans. Elle a quitté son domicile de Rivesaltes, près de Perpignan, tôt hier matin et n'a plus donné de nouvelles depuis. L'adolescente fait 1m60, a les yeux marrons et les cheveux teints en rouge. Contactez les autorités si vous disposez d'informations. La garde à vue de Jean Humbert a été levée. Le chef cuisinier est accusé de violence conjugale par trois de ses ex-compagnes. Il aura été entendu par la police pendant près de 36 heures. Jean Humbert pourrait être présenté à un procureur ce matin pour une convocation ultérieure devant un juge. Le chef cuisinier conteste les faits. Nous avons de très bonnes discussions. Les mots de Donald Trump sur la chaîne Fox News. Le président américain assure que l'Iran veut passer un accord avec les États-Unis, mais il prévient, soit le détroit d'Hormuz ouvrira très bientôt, soit l'Iran sera frappé très durement. Dès demain, le retour dans les arènes de Nîmes du Rêve du Gladiateur, un spectacle mis en scène par Arthur Cadre, le Golden Voyageur de la cérémonie de clôture des JO 2024. Sur la piste des arènes, plus de 200 artistes, danseurs, cavaliers, acrobates, essentiellement des Nîmois. Et pour cette deuxième édition, Arthur Cadre a apporté quelques modifications tout en conservant l'esprit du show.
3: L'an passé, c'était un spectacle qu'on avait produit en 10 jours seulement avec les artistes, donc c'est très très peu de temps pour ce genre d'échelle de spectacle. Pour ma part, en tant que directeur artistique et metteur en scène, il y avait quand même beaucoup de choses à retravailler. On a changé quelques tableaux, on a ajouté quelques musiques. Il y a beaucoup d'actes qui reviennent de l'an passé, qui je pense sont vraiment l'ADN de ce show qui est un peu éclectique. Donc on ajoute encore un autre niveau de travail pour travailler plus dans le détail et puis changer quand même quelque chose pour avoir un peu de surprise, quoi.
2: Le Rêve du Gladiateur, signé Arthur Cadre, 3 spectacles aux arènes de Nîmes demain, vendredi et samedi. Il reste encore des places à la réservation.
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0: 8h33, on fait la route ensemble partout dans notre sud. Attention, toujours cet accident de la circulation d'actu sur la 75 à hauteur de Soubesse, kilomètre 268. Un véhicule impliqué en direction de Béziers. Donc une voie concernée, vous êtes prudent en direction du sud, donc sur la 75, partout ailleurs. Du grand classique, hein, ça roule parfaitement bien sur les grandes agglos de la région. Pas de perturbation à vous signaler, c'est tant mieux. Voici Angèle et Justice, What You Want, pour rimer ce début de journée, avant le retour d'Aline avec l'horoscope de ce mercredi.
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1: Bon mercredi, bon début de journée, l'Alinoscope, c'est parti. Salut Aline.
2: Bonjour Gis et bonjour à tous.
1: Les béliers, pour attaquer, ça bosse dur, même en août pour vous.
2: Vous passez en mode négociation au travail, vous revoyez votre contrat ou vous contactez un nouvel employeur. Les taureaux, vos projets avancent bien et probablement beaucoup plus vite que prévu. Vous pouvez relâcher la pression.
1: Vous êtes facile à la négoce, les gémeaux.
2: Vous ne devriez pas avoir trop de mal à convaincre une personne. Vous présentez des arguments qui tiennent bien la route. Les cancers, Mercure, la planète de la communication, vous octroie quelques facilités pour prendre des contacts ou gérer vos rendez-vous.
1: Les lions, vous allez être cash aujourd'hui.
2: Vous ne vous gênez pas si vous avez quelque chose à dire, c'est très bien, mais mettez-y les formes quand même. Les balances, c'est chez vous généralement que l'on vient tout naturellement se confier, mais aujourd'hui, vous avez besoin de rester seul.
1: Jour J pour les lovers, pour les scorpions.
2: Mercure est de votre côté, si vous avez une déclaration d'amour à faire à quelqu'un, alors lâchez-vous pour une fois. Les Sagittaires, un contrat de nature professionnelle vous met en joie et c'est de très bon augure à l'horizon de la rentrée.
1: Faites le ménage aujourd'hui, les Capricornes.
2: Vous avez besoin de faire le tri parmi toutes les informations qui vous arrivent en même temps. Ne culpabilisez pas, les Capricornes. Verseau, vous vous adaptez facilement aux circonstances. Si un imprévu se présente, vous gérez à la perfection.
1: Affirmez-vous aujourd'hui, les Poissons.
2: Si vous avez un talent artistique, c'est le moment de vous y remettre. Vous vous sentez très bien inspiré.
1: Et les Vierges, pour terminer en beauté pour ce mercredi, le signe du jour.
2: Comme vous avez beaucoup plus de temps, période estivale oblige, vous le passez volontiers avec vos amis.
1: Merci beaucoup Aline. On passe du temps avec toi tous les matins dans l'horoscope.
2: Ah oui.
1: Et un horoscope à retrouver aussi sur notre site et notre appli. Salut, bonne journée.
2: Bisous tout le monde, belle journée.
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0: Chance Stolen Dance à l'instant sur RTS dans Bonjour le Sud dans ce mercredi 5 août. À suivre votre agenda de l'été avec Corentin pour remplir donc votre agenda de bonnes idées sorties près de chez nous. Bébé Rexha également avec New Religion pour Inel Sud. Dans un instant, sur le sample de Faceless. On écoutera également Pascal Obispo juste avant 9h. Obispo qui, je vous le rappelle, organise un grand concert solidaire pour les sinistrés de Gironde fin août. Rendez-vous donc sur la scène de l'Arkéma de Bordeaux. Ça se passe le jeudi 27 août, précisément avec Obispo, mais aussi sur scène Renaud, Julien Clerc ou encore Gaëtan Roussel qui ont confirmé leur présence. Allez, à tout de suite également avec l'actualité à 9h. Avec toi, Corentin, t'écoute pour le menu de l'info de ce mercredi.
1: Oui, Gis, dans l'actu, on fera le point sur les principaux incendies qui touchent le sud, notamment celui du Gard. On parlera de cette grève qui reprend chez EasyJet. Et puis, on ira au large de Sète avec trois pêcheurs qui ont sorti un thon rouge de 230 kilos.
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0: Excellent mercredi matin avec, comme promis, Corentin tout de suite pour l'essentiel de vos idées sorties. Et si vous cherchez une idée sortie pour ce week-end, levez les yeux vers le ciel. Le grand rendez-vous des Nuits des Étoiles commence aujourd'hui. On fait le point sur le programme dans notre région avec toi donc. Salut.
1: Salut Gis, bonjour à tous. Et oui, c'est le retour d'un des grands rendez-vous de l'été. Tout le week-end, les clubs d'astronomie de la région sortent les télescopes. Et cette année, le thème tourne autour du soleil. Et oui, c'est en fait le grand échauffement avant l'éclipse partielle qu'on aura la semaine prochaine, le 12 août. Côté sortie, eh bien, il y a de très belles idées dans le coin. Dans le Gard, par exemple, la mine Témoin d'Alès vous propose samedi soir un combo assez unique. Une descente dans les galeries souterraines suivie d'une observation des étoiles en extérieur. Comptez 8,50€ à 14€ et c'est gratuit pour les moins de 6 ans. Toujours dans le Gard, vendredi à Sumène, soirée en pleine nature avec une conférence au titre prometteur. Et si la Lune n'existait pas? Si vous êtes dans l'Hérault, direction Montpellier, Planète Océan propose tout le week-end des ateliers en famille sur le soleil et les éclipses. Et pour ceux qui veulent du grand air, deux soirées d'observation sont prévues vendredi et samedi du côté d'Argelier. Enfin, plus au sud, rendez-vous vendredi soir au musée Amphoralis à Salles-Eldaude pour une grande soirée avec expo et observation du ciel. Et samedi, cap sur les Pyrénées-Orientales avec une initiation à l'astronomie du côté de Passa.
0: De quoi passer de belles soirées, la tête dans les étoiles. Merci Corentin pour retrouver la carte complète des événements. Il y en a une cinquantaine près de chez nous. Rendez-vous sur rtsfm.com et notre appli. À tout de suite avec l'info régionale en ce mercredi.

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0: avec Tame Impala et Julien Lib, 9h. À 9h d'abord, l'info dans la région avec Corentin, bonjour.
1: Salut Mathieu, salut à tous. Attention, le risque d'incendie est accentué ces prochains jours autour de la Méditerranée. Ce mercredi, Pyrénées-Orientales, Aude, Hérault, Gard, Vaucluse, Bouches-du-Rhône et Var sont en orange, le niveau 3 sur 4. En cause de la sécheresse, la chaleur, mais aussi le retour d'un vent plus soutenu. On fait le point météo dans le sud dans un instant. Sur le front des incendies, justement, un feu de végétation hier après-midi dans le Gard. L'incendie s'est déclaré à Conquérac, entre Sauve et Saint-Hippolyte-du-Fort. Le bilan est de 10 hectares brûlés, mais le feu est désormais fixé. Dans la Drôme, 280 hectares sont partis en fumée depuis lundi soir. L'incendie qui s'est déclaré dans le massif du Claps a continué de progresser hier. 450 pompiers sont mobilisés, appuyés par des canadaires et des avions Dash. Dans le Var, c'est la piste de l'incendie volontaire qui est envisagée après l'importante reprise, selon le parquet de Draguignan, 1850 hectares de parcourus par les flammes depuis vendredi, alors que le feu était fixé dans le secteur du Gros Bessillon. À noter que le ministère du Travail a annoncé un dispositif exceptionnel, les indemnités versées aux salariés des TPE, PME touchés par les incendies de Gironde et des Landes seront intégralement prises en charge par l'État. Dans le reste de l'actu, la grève reprend chez EasyJet. Un préavis a été déposé hier par 3 syndicats du personnel navigant. Le mouvement avait été suspendu à cause des incendies en Gironde. Les syndicats déplorent la dégradation continue des conditions de travail. Les négociations sont prévues en septembre. En attendant, les dates clés de la mobilisation seront annoncées 48 heures à l'avance. Retour dans la région et cette énorme prise pour 3 frères. C'est toi. Dimanche, au large de Sète, ils ont réussi à pêcher un thon rouge géant à la ligne, un monstre de 2,60 m pour 230 kg. Leur vidéo explose sur les réseaux sociaux après des années de recherche et de persévérance. Une prise très rare alors que l'espèce reste très réglementée en Méditerranée. Le foot et la déception pour l'Olympique Lyonnais. Les Gones ont perdu 2-1 hier contre le Sparta Prague. Des Lyonnais mal engagés.

0: en Ligue des Champions lors de ce troisième tour préliminaire. Lors du match retour la semaine prochaine, Lyon devra s'imposer par 2 buts d'écart pour accéder au championnat européen. Et côté météo, donc ce mercredi, le soleil l'emporte largement malgré un risque d'averse cet après-midi entre le Gard, les Rouaux et sur les Pyrénées. En vallée du Rhône, le Mistral va céder sa place à un vent de sud soufflant jusqu'à 40 km/h, tandis que la Tramontane dépassera localement les 50 km/h ailleurs. Les températures, encore une fois, très chaudes. Le Gard et le Vaucluse restent en alerte orange canicule avec globalement de 34 à 38 degrés.
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1: Ça roule bien ce matin sur les routes du Sud. Rien de significatif, si ce n'est qu'il faut s'armer d'un peu de patience si vous venez d'Espagne et que vous arrivez au péage du Boulou. Quelques coups de frein aussi sur la D914 au sud de Perpignan, à Montpellier sur l'avenue de la Liberté et sur la 113 à hauteur de Bayargues en direction de Vendargues. Bonne route avec RTS.
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Allez, bonne journée avec RTS et Julien Lib. Julien Lib qui continue son naufragé tour. Rendez-vous le 29 septembre. Ça va se passer dans l'Hérault, à la Grande Motte, au Pasino, Partouche. Vous pouvez réserver vos places pour aller applaudir Julien Lib sur scène. Alors, on va continuer sur RTS cette matinée avec des idées de sortie à suivre dans quelques minutes. Juste avant, c'est l'association Martin Garrix et Tchiran. Michael Miro maintenant. Ben oui, l'horloge tourne, il est 9h11. 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

0: 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Merci d'ailleurs de nous rejoindre ici sur RTS, la radio qui vous donne plein d'idées de sorties tous les jours. Vous avez, tiens, aujourd'hui par exemple, rendez-vous à Valras. À Valras en fin de journée, tous les mercredis d'ailleurs cet été, il y a l'association Danser mais pas que qui vous propose des séances de Zumba et Strong. Rendez-vous donc tout à l'heure entre 18h et 19h. Ça va se passer à Valras, plus précisément à l'API Résidence sur la terrasse au niveau du 176 avenue du Casino. C'est 5€ pour aller faire de la Zumba là pendant 1h30. Pendant 1h30, ouais, ça va être vraiment très sympa. Autre idée de sortie aussi aujourd'hui, vous avez rendez-vous à Perpignan, tiens, à l'ancien évêché, comme hier d'ailleurs, hier et aujourd'hui à 20h. Vous avez une soirée qui s'annonce très sympa. C'est un jeu d'enquête géant, un peu à la façon Cluedo en fait. Il va vous falloir récupérer des indices, interroger les éléments, démasquer le coupable. Ça, c'est vachement sympa. Vous pouvez réserver d'ailleurs auprès de l'office du tourisme de Perpignan. Et vous avez plein d'autres idées de sortie à retrouver à tout moment sur rtsfm.com. Et dans la matinée également, on va vous donner ici évidemment d'autres bonnes idées de sortie. Là à suivre, c'est la météo des plages dans quelques minutes, juste avant vous écouter Gims et puis le son du Brésil signé Michel Tello sur RTS.
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0: Allez, bonnes vacances avec Gims. La suite, c'est This Is et Théodora. Et tout de suite, vous sortez la crème solaire, le maillot de bain. C'est la météo des plages sur RTS.
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2: Du soleil ce mercredi sur les plages du Golfe du Lion. Quelques nuages sont possibles sur le Gard, l'Hérault et les Pyrénées, mais les averses localisées devraient concerner uniquement l'arrière-pays cet après-midi. La tramontane sera sensible avec des pointes à 50 km/h. Les températures restent très chaudes, de 32 à 37 degrés sur le sable. En attendant l'eau, 25 à Narbonne-Plage, 26 à Argelès-sur-Mer et 27 degrés à Frontignan et au Gros-du-Roi. N'oubliez pas de bien vous protéger et d'éviter de rester trop longtemps en plein soleil. Lundi suivant sera très élevé au niveau 8. Sur ce, bonne session plage à tous.
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0: Et merci d'être fidèle à RTS, la radio qui vous fait profiter de l'été. 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

0: d'être fidèle à RTS, la radio de votre été, avec le dernier Zazie dans un instant et Shakira à 10h. À 10h, l'info avec Corentin, bonjour.
1: Salut Mathieu, salut à tous. On commence cette édition par ce feu de végétation hier après-midi dans le Gard. L'incendie s'est déclaré à Conquérac entre Sauve et Saint-Hippolyte-du-Fort. Le bilan est de 10 hectares brûlés, mais le feu est désormais fixé. Une soixantaine de pompiers ont été mobilisés sur place et il n'y a pas de dégâts matériels. L'incendie toujours actif, en revanche, dans la Drôme, il a parcouru 280 hectares depuis lundi soir dans le massif du Claps. 450 pompiers sont mobilisés, aidés de canadaires et d'avions Dash. Le vent du nord devrait se lever aujourd'hui, ce qui complique le travail des soldats du feu. Notez que ce mercredi, le risque incendie est élevé, couleur orange, niveau 3 sur 4 dans les Pyrénées-Orientales, l'Aude, l'Hérault, Gard, Vaucluse, Bouches-du-Rhône et Var. Et concernant les entreprises impactées par les incendies en Gironde et dans les Landes, le ministère du Travail annonce la prise en charge intégrale des indemnités d'activité partielle versées aux salariés des TPE-PME. En Haute-Savoie, une femme a été emportée hier soir par une crue soudaine d'un cours d'eau. Les opérations des secours continuent pour tenter de la retrouver. La victime est une touriste originaire de l'Oise qui logeait dans un camping. Soit le détroit d'Ormuz ouvrira très bientôt, soit l'Iran sera frappé très durement. Donald Trump s'est exprimé sur la chaîne américaine Fox News. Le locataire de la Maison Blanche, pour autant, assure avoir de très bonnes discussions avec l'Iran. Erreur réseau, vous avez peut-être vu ce message s'afficher sur vos écrans hier soir si vous tentiez de regarder une série sur Netflix. Le géant du streaming, victime d'une panne géante. Le site comme l'application mobile était touché. Netflix n'a pas communiqué sur les raisons de la panne. En cyclisme, une victoire suisse sur le Tour de France femme hier. Marlène Rosser a remporté le contre-la-montre et s'empare également du maillot jaune après cette quatrième étape. Ce mercredi, place à la cinquième étape avec près de 140 km au compteur entre Mâcon et Belleville en Beaujolais. Le FFF Tour poursuit sa route après Canet-en-Roussillon et Port-la-Nouvelle. La tournée fera escale au Cap d'Agde jeudi et vendredi avec un tas d'animations et la découverte des disciplines dérivées du football, notamment le beach soccer. Étape suivante, le Gros du Roi en début de semaine prochaine. Et ce mercredi, le soleil l'emporte largement malgré un risque d'averse cet après-midi entre le Gard, l'Hérault et sur les Pyrénées. En vallée du Rhône, le Mistral va céder sa place à un vent de sud soufflant jusqu'à 40 km/h, tandis que la Tramontane dépassera localement les 50 km/h ailleurs. Les températures, encore une fois, très chaudes. Le Gard et le Vaucluse restent en alerte orange canicule, avec globalement de 34 à 38 degrés.
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2: Toujours ces ralentissements à l'approche du péage du Boulou sur l'autoroute A9 si vous venez d'Espagne. À la frontière, ça coince aussi sur la D900 au niveau du Pertus. Plus au nord, un peu de monde sur la D618, secteur Vias Agde. La 709 à Montpellier à hauteur de Dissum en direction de Nîmes. Et puis sur l'avenue Georges Chauvin du côté d'Uzès. Bonne route avec RTS.
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Les rumeurs parlent d'une sortie cet automne. Ce qui est certain, c'est que Zazie déjà a posé ses dates de tournée. Rendez-vous le 21 mai, ça se passe à Montélimar. Et le lendemain, le 22 mai, à Béziers, à la salle Zingazanga. Et vous pouvez d'ores et déjà réserver vos places. On va continuer cette matinée. Tiens, avec l'un des sons qui rythme cet été, DJ Gojé avec Mi Chico, juste avant classique. Alors là, qui a fait vibrer la génération RTS. Voici Hanson sur RTS.

0: Allez, merci d'avoir choisi RTS, la radio de votre été, la radio de vos vacances. 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D'ailleurs, en parlant de plage et de vacances, météo des plages à suivre juste avant Classique avec Scissors sur RTS.
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0: Merci d'écouter la radio de votre été, la radio de vos vacances, RTS, avec Jérémy Frérot dans un instant et Miles Smith également pour l'heure. Allez, on va se baigner dans la Méditerranée.
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2: Du soleil ce mercredi sur les plages du Golfe du Lion. Quelques nuages sont possibles sur le Gard, l'Hérault et les Pyrénées, mais les averses localisées devraient concerner uniquement l'arrière-pays cet après-midi. La tramontane sera sensible avec des pointes à 50 km/h. Les températures restent très chaudes, de 32 à 37 degrés sur le sable. En attendant l'eau, 25 à Narbonne-Plage, 26 à Argelès-sur-Mer et 27 degrés à Frontignan et au Gros-du-Roi. N'oubliez pas de bien vous protéger et d'éviter de rester trop longtemps en plein soleil. Lundi suivant sera très élevé au niveau 8. Sur ce, bonne session plage à tous.
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0: Passez une bonne journée avec Christophe Maé sur RTS. Mais tiens, restons justement à côté de chez Christophe Maé. Restons dans le Vaucluse, à côté d'Avignon, à Monteux. 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Et pendant que vous jouez, je vous prépare Temper City pour rejoindre l'info, l'info de 11h sur RTS.
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0: bonnes vacances avec RTS. Bébé avec ça dans un instant. Taïk également avec Girlfriend juste après l'info. 11h. L'info avec Corentin, bonjour.
1: Salut Mathieu, salut à tous. On commence cette édition par ce feu de végétation hier après-midi dans le Gard. L'incendie s'est déclaré à Conquérac entre Sauve et Saint-Hippolyte-du-Fort. Le bilan est de 10 hectares brûlés, mais le feu est désormais fixé. Une soixantaine de pompiers ont été mobilisés sur place et il n'y a pas de dégâts matériels. L'incendie toujours actif, en revanche, dans la Drôme, il a parcouru 280 hectares depuis lundi soir dans le massif du Claps. 450 pompiers sont mobilisés, aidés de Canadair et d'avions Dash. Le vent du Nord devrait se lever aujourd'hui, ce qui complique le travail des soldats du feu. Notez que ce mercredi, le risque incendie est élevé. Couleur orange, niveau 3 sur 4 dans les Pyrénées-Orientales, l'Aude, l'Hérault, Gard, Vaucluse, Bouches-du-Rhône et Var. Et concernant les entreprises impactées par les incendies en Gironde et dans les Landes, le ministère du Travail annonce la prise en charge intégrale des indemnités d'activité partielle versées aux salariés des TPE-PME. En Haute-Savoie, une femme a été emportée hier soir par une crue soudaine d'un cours d'eau. Les opérations des secours continuent pour tenter de la retrouver. La victime est une touriste originaire de l'Oise qui logeait dans un camping. Soit le détroit d'Ormuz ouvrira très bientôt, soit l'Iran sera frappé très durement. Donald Trump s'est exprimé sur la chaîne américaine Fox News. Le locataire de la Maison Blanche, pour autant, assure avoir de très bonnes discussions avec l'Iran. Erreur réseau, vous avez peut-être vu ce message s'afficher sur vos écrans hier soir si vous tentiez de regarder une série sur Netflix. Le géant du streaming, victime d'une panne géante. Le site comme l'application mobile était touché. Netflix n'a pas communiqué sur les raisons de la panne. En cyclisme, une victoire suisse sur le Tour de France femme hier. Marlène Rosser a remporté le contre-la-montre et s'empare également du maillot jaune après cette quatrième étape. Ce mercredi, place à la cinquième étape avec près de 140 km au compteur entre Mâcon et Belleville en Beaujolais. Le FFF Tour poursuit sa route après Canet-en-Roussillon et pour la nouvelle, la tournée fera escale au Cap d'Agde jeudi et vendredi avec un tas d'animations et la découverte des disciplines dérivées du football, notamment le beach soccer, étape suivante le Gros du Roi en début de semaine prochaine. Et ce mercredi, le soleil l'emporte largement malgré un risque d'averse cet après-midi entre le Gard, l'Hérault et sur les Pyrénées. En vallée du Rhône, le Mistral va céder sa place à un vent de sud soufflant jusqu'à 40 km/h, tandis que la Tramontane dépassera localement les 50 km/h ailleurs. Les températures, encore une fois, très chaudes. Le Gard et le Vaucluse restent en alerte orange canicule, avec globalement de 34 à 38 degrés.
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C'est RTS, merci de nous avoir choisis en ce mercredi matin avec encore de bonnes idées de sortie. Alors déjà depuis plusieurs jours, vous avez à Palavas dans les rôles les quais animés. C'est de la musique en fait, ambiance French Chill Lounge, musique diffusée sur les quais Paul V.

20h toute cette semaine jusqu'à samedi, dont vous pouvez profiter encore. Et puis vous avez aussi le rendez-vous là, vous qui êtes dans les Pyrénées-Orientales, Argelès, vous avez le village de la prévention routière qui est là en fin de journée sur l'esplanade de Charles Trenet, avec des jeux, des quiz, des parcours aussi. Alors tiens, ça c'est bien, parcours avec des lunettes qui vont simuler en fait l'alcoolémie. Franchement, c'est bluffant, ces lunettes, pour avoir déjà essayé. C'est gratuit, vous allez essayer ça entre 16h et 19h tout à l'heure, donc à Argelès. 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Vous cliquez sur sortir. On va continuer ce mercredi matin. Oh tiens, avec une musique du film Taxi, Def Bond dans un instant. Def Bond et Karine. Et là maintenant, l'un des sons de cet été, voici Riviera sur RTS.

RTS, merci de nous être fidèles. Lauria, soirée mondaine. C'est pas mondain, mais c'est quand même une belle soirée qui vous attend jeudi de la semaine prochaine. Oui, parce que la semaine prochaine, rappelons-le, pour vous qui arrivez d'une autre planète, il y a les fériés de Béziers avec RTS. Oula, pendant quasiment une semaine, en fait, Béziers vit au rythme des férias. Et donc, le plus gros concert des férias à Béziers, c'est jeudi de la semaine prochaine. Rendez-vous sur le parvis du théâtre, sur les allées Paul Ric, et vous allez retrouver sur scène, entre autres, nos amis de Boulevard Désert, et puis également des retours aussi. Alors là, on va faire la fête ensemble avec, par exemple,

0: avec les révélations de The Voice et The Voice Kids, Maël, Lou, ou encore par exemple la dernière saison de The Voice, Hugo de Rose qui a grandi ici dans l'Hérault. 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Allez, on continue cette matinée, météo des plages à suivre et juste avant c'est Pierre Demar sur RTS.
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0: c'est RTS avec Pierre Demar. Je pense à vous. Pensez à la crème solaire. On file tout de suite à la plage.
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2: Du soleil ce mercredi sur les plages du Golfe du Lion. Quelques nuages sont possibles sur le Gard, l'Hérault et les Pyrénées, mais les averses localisées devraient concerner uniquement l'arrière-pays cet après-midi. La tramontane sera sensible avec des pointes à 50 km/h. Les températures restent très chaudes, de 32 à 37 degrés sur le sable. En attendant l'eau, 25 à Narbonne-Plage, 26 à Argelès-sur-Mer et 27 degrés à Frontignan et au Gros-du-Roi. N'oubliez pas de bien vous protéger et d'éviter de rester trop longtemps en plein soleil. L'indice UV sera très élevé au niveau 8. Sur ce, bonne session plage à tous.
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Passez un bel été avec RTS. Plein de spectacles vous attendent et des festivals. Vous avez par exemple le festival Côté Mer qui se déroule dans les arènes et du Gros du Roi et de Palavas. Et alors là, il se trouve que la semaine prochaine, mardi soir, vous avez une soirée en même temps dans les arènes du Gros du Roi et en même temps dans les arènes de Palavas. Alors d'un côté, au Gros du Roi, vous avez le spectacle de Mado, la niçoise. Pendant une heure et demie, vous allez vous plier de rire. Ça commence à 21h30. Soirée d'humour exceptionnelle. De l'autre côté, ambiance totalement différente, mais ça va être très très bon également aussi, puisqu'à Palavas, vous avez le spectacle des années 80.

0: 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Eh bien, je vous prépare le son de Gims pour rejoindre midi et les infos sur RTS.
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3: Vous venez de vous brancher sur RTS. Bienvenue, Julien Lib dans un instant, dis-moi où, et Alex Warren, midi. Allez, l'info à la mi-journée, l'info dans la région avec Corentin, bonjour.
4: Salut Mathieu, salut à tous, à la une de ce midi, il y a du jamais vu en France. Le mois de juillet a été le plus chaud jamais enregistré dans l'Hexagone. Et c'est un petit village des Pyrénées-Orientales qui a battu un record absolu. À Vivès, dans le Val-Espire, la température n'est pas descendue en dessous de 30,6 degrés au plus frais de la nuit. Un record national de chaleur nocturne alors que Météo France prévoit déjà la poursuite de ces températures ces prochains jours. En attendant, 10 départements du sud-est, dont le Gard et le Vaucluse, sont toujours en vigilance orange canicule. Les détails météo et les températures attendues cet après-midi dans le sud dans un instant. Et conséquence de cette chaleur et de la sécheresse, vigilance orange également, selon la météo des forêts sur l'ensemble des départements méditerranéens du Var à la frontière espagnole. Soyez donc extrêmement vigilants. Un mot sur les incendies, justement, dans la Drôme, la situation est stable, mais les pompiers redoutent une météo défavorable. Le vent va se lever alors que déjà près de 280 hectares sont partis en fumée. Dans le Gard, hier à Conquérac, 10 hectares ont brûlé l'après-midi. Le feu est fixé. En Haute-Savoie, une femme a été emportée hier soir par une crue soudaine d'un cours d'eau. Les opérations des secours continuent pour tenter de la retrouver. La victime est une touriste originaire de l'Oise qui logeait dans un camping. La prise de leur vie pour trois frères, c'est toi. Dimanche, au large de Sète, ils ont réussi à pêcher un thon rouge géant à la ligne. Un monstre de 2,60 m pour 230 kg. Leur vidéo explose sur les réseaux sociaux après des années de recherche et de persévérance. Une prise très rare alors que l'espèce reste très réglementée en Méditerranée. En foot, l'heure de vérité pour les Girondins de Bordeaux. Après sa vente au groupe Sparta Capital, le club joue sa survie devant le Comité National Olympique et Sportif. Aujourd'hui, une audience déterminante est prévue à 14h. Un avis consultatif sera rendu sur le maintien ou non de Bordeaux dans les compétitions nationales. Côté sortie, c'est le retour des soirées musicales sur le port du canal du Midi à Carcassonne. La péniche en fête reprend du service dès ce soir à bord de l'Odyssée du canal. Au programme chaque mercredi du mois d'août, des concerts gratuits et sans réservation dès 17h30. Ça démarre ce soir avec les sonorités latino du duo Kitty Pla. Et puis, côté météo, cet après-midi, le soleil l'emporte largement malgré un risque d'averse entre le Gard, l'Hérault et sur les Pyrénées. La tramontane va dominer avec des rafales qui dépasseront pas les 60 km. Les températures maxi, 35 à l'Odève, 36 à Perpignan, 37 à Montpellier et Avignon et jusqu'à 38 degrés à Nîmes et Béziers.
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0: C'est RTS. Merci de nous avoir choisi. Julien Lib à l'instant. Dis-moi où Julien Lib qui continue son naufragé tour. Et donc, je vous dis où justement vous allez pouvoir le voir dans le sud. Une date à noter, 29 septembre. Rendez-vous dans l'Hérault, à la Grande Motte, au Pasino, Partouche. Et vous pouvez réserver vos places. On continue cette pause-déj. Météo des plages à suivre dans quelques minutes. Juste avant, vous écouterez, par exemple, les Black Eyed Peas et puis l'association Martin Garrix et Chiran sur RTS.
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0: Merci d'être fidèle à RTS pendant tout cet été avec Shakira dans un instant. Vous écouterez également tiens Zao et MC Solar aussi dans les prochaines minutes. Et puis là maintenant, il est grand temps. Oui, puisque là pendant votre pause déj, vous voulez peut-être aller faire trempette dans la Méditerranée ou même là vous êtes en vacances. Vous allez profiter et bien sortez la crème solaire, mettez le maillot. On fait un point tout de suite sur les conditions de baignade sur RTS.
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2: Du soleil ce mercredi sur les plages du Golfe du Lion. Quelques nuages sont possibles sur le Gard, l'Hérault et les Pyrénées, mais les averses localisées devraient concerner uniquement l'arrière-pays cet après-midi. La tramontane sera sensible avec des pointes à 50 km/h. Les températures restent très chaudes, de 32 à 37 degrés sur le sable. En attendant l'eau, 25 à Narbonne-Plage, 26 à Argelès-sur-Mer et 27 degrés à Frontignan et au Gros-du-Roi. N'oubliez pas de bien vous protéger et d'éviter de rester trop longtemps en plein soleil. L'indice UV sera très élevé au niveau 8. Sur ce, bonne session plage à tous.
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À 13h, un point sur l'info. Et juste avant, c'est Jérémy Frérot sur RTS.

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0: RTS, bonne journée, Thème Par City dans un instant, et également le dernier Zazie, peu importe. Mais d'abord à 13h, l'info avec la rédaction d'RTS.
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2: Bonjour à tous. Dans l'Aude, plusieurs acteurs de la vie locale, préfets, conseillers départementaux et régionaux sont à Jonquière aujourd'hui pour retrouver les élus et les habitants de cette commune qui fut la plus touchée par les violents incendies qui avaient ravagé le département il y a un an. Les 16 000 hectares de végétation brûlée n'ont pas encore repoussé et le traumatisme est toujours là pour beaucoup de personnes. Alors si un tel scénario devait se reproduire, les habitants sont maintenant préparés, assure Jacques Pirot, le maire de Jonquière.
3: Il est certain que si demain matin le même incendie se reproduit, on a acquis une expérience et on aurait des réflexes différents. On agirait d'une autre manière, beaucoup moins instinctive et plus réfléchie. C'est obligatoirement gravé dans les mémoires. Il y a eu un tel traumatisme que ça ne peut pas s'effacer. Et aujourd'hui, le matin, quand vous sortez de chez vous, vous voyez les arbres calcinés, dépelés autour de nous. Donc la mémoire, elle nous revient au visage en permanence.
2: Et aujourd'hui, à Jonquière, est signée officiellement la charte du plan Corbière 2032 pour réhabiliter le territoire après ces incendies. Ce mercredi, notez que 8 départements sont en vigilance orange, justement pour risque de feux de forêt élevés. Cela concerne tout l'arc méditerranéen, depuis les Pyrénées-Orientales jusqu'au Var, mais également l'Eure et l'Essonne. Dans la Drôme, la situation est stable désormais, mais les pompiers redoutent le vent, alors que près de 280 hectares sont partis en fumée dans le massif du Claps. 450 soldats du feu sont toujours sur le terrain. L'idée de sortie de ce mercredi nous amène à 7 pour le tournoi des joutes nautiques du jour. C'est en ce moment même sur le canal des Quilles, au quai de la Tintaine, au programme Le Critérium AJ7 et l'avenir des jouteurs sétois. Les joutes de 7, c'est un véritable patrimoine maritime languedocien. Elles ont lieu tout l'été avec en point d'orgue le 20 août pour la fête de la Saint-Louis et tout cela est gratuit. La météo, nous sommes toujours sur une vigilance orange canicule pour le Gard aujourd'hui et demain et une vigilance jaune aux orages cet après-midi pour 3 départements près des Pyrénées. C'est un mercredi très ensoleillé avec un mercure à 34 voire 35 degrés à Avignon cet après-midi. Même chose à Narbonne, Perpignan et Lodève. Il fait 36 à Agde et à Montpellier. 36 également à Béziers avec là un ressenti qui pourra frôler les 42 degrés. Et c'est à Toulouse où il fait le plus frais avec 29 degrés cet après-midi.

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1: Merci d'être fidèle à RTS avec le dernier Zazie à l'instant. Des idées de sortie encore. C'est vrai que vous en avez à tout moment en écoutant RTS. Sortie par exemple, tiens, ce soir vous êtes dans les Pyrénées-Orientales à Banyuls sur la plage centrale avenue de la République et une soirée qui s'annonce géniale. Soirée sardinade. Autant vous dire que personnellement moi j'adore les sardines, les rouskis également, et pour 15 euros vous avez salade de tomates, des sardines, du fromage, rouskis, boissons, bref, et puis en plus franchement la soirée bien sympathique. Vous pouvez donc vous rendre ce soir à Banyuls, ça commence à 20h. Sinon soirée cinéma, alors cinéma en plein air, rendez-vous à Gruissan, plus précisément à la baie des Amours, plage du Grazel. Le film c'est L'homme qui a vu l'ours, qui a vu l'homme. Alors vous prenez juste votre serviette par exemple pour remettre sur le sable, ou alors une chaise, et hop, comme ça cinéma en plein air, vous en profitez ce soir, début de la projection à partir de 21h30. Il y a plein d'autres idées de sorties à retrouver sur rtsfm.com pour profiter de vos soirées d'été. Alors on va continuer cette pause déj avec Bruno Mars dans un instant, et avec également UGEL, c'est Jamaïcane sur RTS.
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passez une bonne journée avec RTS. Bon, ça y est, le compte à rebours approche. Hein. Oui, c'est la semaine prochaine, les férias de Béziers. L'un des plus beaux événements de l'été. C'est vrai. Franchement, les

Et Faudel sera pas le seul d'ailleurs à faire son retour. Oui, puisque vous avez également Amine. Les révélations également de The Voice et The Voice Kids ces derniers mois. Il y a notamment celui qui était dans la dernière saison de The Voice et qui est sorti il y a quelques semaines, qui a grandi dans l'Hérault, Hugo De Rose, il sera là. 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Ça commence à 21h30 cette belle fête. Rendez-vous dans le centre de Béziers, évidemment, pour en profiter, sur les allées Paul Riquet, sur le parvis du théâtre. Belle, belle fête, hein. Le plus gros concert des Feria, RTS Summer Live, donc la semaine prochaine, jeudi soir. Allez, on continue ce mercredi-là. Tovlo, Stromae pour la suite, des fleurs, et maintenant classique, Imani, maintenant sur RTS.

0: 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On va continuer ce mercredi d'été. Oh alors là, il y a un classique avant 14h mes enfants. Allez, je vous donne le nom. C'est Pierre-Paul Jacques sur RTS.
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1: Bonjour à tous. Dans l'Aude, plusieurs acteurs de la vie locale, préfets, conseillers départementaux et régionaux sont à Jonquière aujourd'hui pour retrouver les élus et les habitants de cette commune qui fut la plus touchée par les violents incendies qui avaient ravagé le département il y a un an. Les 16 000 hectares de végétation brûlée n'ont pas encore repoussé et le traumatisme est toujours là pour beaucoup de personnes. Alors si un tel scénario devait se reproduire, les habitants sont maintenant préparés, assure Jacques Pirot, le maire de Jonquière.
2: Il est certain que si demain matin le même incendie se reproduit, on a acquis une expérience et on aurait des réflexes différents. On agirait d'une autre manière, beaucoup moins instinctive et plus réfléchie. C'est obligatoirement gravé dans les mémoires. Il y a eu un tel traumatisme que ça ne peut pas s'effacer. Et aujourd'hui, le matin, quand vous sortez chez vous, vous voyez les arbres calcinés, dépelés autour de nous. Donc la mémoire, elle nous revient au visage en permanence.
1: Et aujourd'hui, à Jonquière, est signée officiellement la charte du plan Corbière 2032 pour réhabiliter le territoire après ces incendies. Ce mercredi, notez que 8 départements sont en vigilance orange, justement pour risque de feux de forêt élevés. Cela concerne tout l'arc méditerranéen, depuis les Pyrénées-Orientales jusqu'au Var, mais également l'Eure et l'Essonne. Dans la Drôme, la situation est stable désormais, mais les pompiers redoutent le vent, alors que près de 280 hectares sont partis en fumée dans le massif du Claps. 450 soldats du feu sont toujours sur le terrain. L'idée de sortie de ce mercredi nous amène à 7 pour le tournoi des joutes nautiques du jour. C'est en ce moment même sur le canal des Quilles, au quai de la Tintaine, au programme Le Critérium AJ7 et l'avenir des jouteurs sétois. Les joutes de 7, c'est un véritable patrimoine maritime languedocien. Elles ont lieu tout l'été avec en point d'orgue le 20 août pour la fête de la Saint-Louis et tout cela est gratuit. La météo, nous sommes toujours sur une vigilance orange canicule pour le Gard aujourd'hui et demain et une vigilance jaune aux orages cet après-midi pour 3 départements près des Pyrénées. C'est un mercredi très ensoleillé avec un mercure à 34 voire 35 degrés à Avignon cet après-midi. Même chose à Narbonne, Perpignan et Lodève. Il fait 36 à Agde et à Montpellier. 36 également à Béziers avec là un ressenti qui pourra frôler les 42 degrés. Et c'est à Toulouse où il fait le plus frais avec 29 degrés cet après-midi.

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0: fuite de produits dangereux. Il pourrait s'agir d'acide sulfurique, la cellule mobile d'intervention chimique est sur place pour dépolluer le secteur. Dans l'eau, toujours, une randonneuse d'une soixantaine d'années a été secourue hier alors qu'elle se trouvait sur le pic de Bitrag, difficile d'accès. La victime était gravement blessée, elle a été élitreillée en urgence puis hospitalisée à Carcassonne. À Nîmes, les discussions n'ont toujours pas abouti entre le club de foot du Nîmes Olympique et la municipalité concernant le montant du loyer pour utiliser le stade des Antonins et le centre d'entraînement de la Bastide. Trop cher, dit le club, qui refuse donc pour l'instant de signer la convention avec la ville, alors que le championnat national 1 reprend le 22 août avec un match contre Canet en Roussillon. Pendant ce temps-là, se tient cet après-midi une audience décisive pour les Girondins de Bordeaux. Leur recours devant le Comité national olympique et sportif français est étudié. Le club espère obtenir sa réintégration en National 1 après le rachat par Spartak Capital. De leur côté, les présidents de 10 clubs de National 1 dénoncent dans un communiqué les conséquences sportives d'un énième sauvetage du club bordelais. Direction l'Odève, dans l'Hérault, se tient jusqu'à la fin du mois l'exposition Art aborigène, le temps du rêve. C'est au musée de l'Odève. Y sont présentées une centaine de peintures extrêmement graphiques d'Australie, typiques de l'art aborigène, ainsi que des sculptures. La météo, et nous sommes toujours sur une vigilance orange canicule pour le Gard aujourd'hui et demain. Ce matin, il faisait déjà 34 degrés à Nîmes. On attend 37 cet après-midi. Un mercredi très ensoleillé avec un mercure à 34 à Perpignan, Narbonne et 7, 35 à Avignon et l'Odève, 36 pour Agde et Montpellier, 36 également à Béziers et à Toulouse. Ce seront 29 degrés cet après-midi. Notez une vigilance jaune aux orages pour 3 départements près des Pyrénées.
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2: Un bouchon sur la 54 à l'arrivée à Nîmes-Ouest et à l'autoroute A9 en provenance d'Arles. Ça coince sur 3 km. Un ralentissement de 4 km sur la 9 dans les Pyrénées-Orientales à la barrière de péage du Boulou dans le sens Espagne-Perpignan. Et sur la 61, bouchon de 3 km après l'échangeur de Lézignan-Corbière dans le sens Narbonne-Toulouse. Bonne route avec RTS.
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1: Bonjour à tous. Le risque de feu de forêt est élevé aujourd'hui pour 8 départements de l'arc méditerranéen qui ont été placés en vigilance orange. Cela concerne les Pyrénées-Orientales jusque dans le Var, mais également l'Eure et l'Essonne. Dans le Gard, l'incendie qui s'est déclaré à Conquérac hier après-midi est désormais éteint. Près de 10 hectares ont brûlé, une soixantaine de sapeurs-pompiers sont intervenus. À Narbonne, les pompiers sont depuis ce matin sur la route de Perpignan où s'est produit une fuite

0: de la Bastille, trop cher, dit le club, qui refuse donc pour l'instant de signer la convention avec la ville, alors que le championnat national 1 reprend le 22 août avec un match contre Canet en Roussillon. Pendant ce temps-là, se tient cet après-midi une audience décisive pour les Girondins de Bordeaux. Leur recours devant le Comité national olympique et sportif français est étudié. Le club espère obtenir sa réintégration en National 1 après le rachat par Spartak Capital. De leur côté, les présidents de 10 clubs de National 1 dénoncent dans un communiqué les conséquences sportives d'un énième sauvetage du club bordelais. Direction l'Odève dans l'Hérault, se tient jusqu'à la fin du mois l'exposition Art aborigène, le temps du rêve. C'est au musée de l'Odève. Y sont présentées une centaine de peintures extrêmement graphiques d'Australie, typiques de l'art aborigène, ainsi que des sculptures. La météo, et nous sommes toujours sur une vigilance orange canicule pour le Gard aujourd'hui et demain. Ce matin, il faisait déjà 34 degrés à Nîmes. On attend 37 cet après-midi. Un mercredi très ensoleillé avec un mercure à 34 à Perpignan, Narbonne et 7, 35 à Avignon et l'Odève, 36 pour Agde et Montpellier, 36 également à Béziers et à Toulouse. Ce seront 29 degrés cet après-midi. Notez une vigilance jaune aux orages pour 3 départements près des Pyrénées.
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2: Plusieurs difficultés de l'été sur l'autoroute A9 à la barrière de péage du Boulou dans les Pyrénées-Orientales en provenance d'Espagne, dans l'Hérault sur la D612 à Agde, dans les villes quelques ralentissements à Montpellier sur l'avenue de la Liberté, boulevard Fabre de Morlon et à Perpignan au sud de la ville sur la D914, au nord sur l'avenue du Languedoc et sur la D12 à Rivesaltes. Bonne route.
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3: 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RTS, rythme du sud. 17h sur RTS, Génération RTS qui démarre juste après l'info avec Laurent. Et on démarre avec Coldplay qui arrive in for the weekend dans un instant.
4: Salut Guillaume, bonjour à tous. Le 5 août 2025 dans l'Aude, entre Ribot et La Grasse, le départ du méga-feu des Corbières qui sera déclaré officiellement éteint le 28 août après avoir parcouru 17 000 hectares et provoqué la mort d'une habitante de Saint-Laurent de la Cabrerie s'est fait 25 blessés. Un an après, le risque incendie est élevé dans tous les départements du bord de la Méditerranée, des Pyrénées-Orientales jusqu'au Var. Il devrait rester en orange demain jeudi. Aujourd'hui, l'accès reste déconseillé aux espaces forestiers du département de l'Hérault. Dans le Vaucluse, toujours en raison du risque incendie, il sera interdit d'accéder au massif des Dentelles de Montmirail demain et vendredi à l'occasion de l'épreuve cyclosportive, l'étape du Tour, puis du passage du Tour de France Femmes. Dans les Pyrénées-Orientales, un homme de 89 ans est décédé ce matin à Bagnoul-sur-Mer. Lors d'une baignade, il était victime d'un malaise. Malgré l'intervention des témoins, parmi eux un pompier en vacances, il n'a pas survécu. Dans l'Hérault, la disparition d'une figure de la politique

0: Festival avec Fatal Bazooka and Friends sur la scène du Théâtre Antique avant le Positive Electronic Festival. Ça sera le week-end du 15 août. La météo, demain le soleil dominera largement avec un voile prévu en deuxième partie de journée au sud de l'Aude et sur les Pyrénées-Orientales où des orages éclateront sur les reliefs et puis le retour de la Tramontane et du Mistral qui souffleront jusqu'à 50-60 km/h en rafale. Les températures au lever du jour, 23 à l'Odève, 24 à Montpellier, 25 degrés à Nîmes, Perpignan, Béziers et Narbonne, 26 à Avignon et à Sète. Demain après-midi, il fera entre 34 et 38 degrés et le Gard et le Vaucluse seront en vigilance orange canicule.
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1: Des ralentissements parfois sérieux près du littoral dans les Pyrénées-Orientales entre Canet-en-Roussillon et Saint-Cyprien sur la D81A, dans l'Hérault sur la D612 à Vias et Agde, dans le Gard au Gros-du-Roi notamment sur la D979 et dans les villes le trafic est assez fluide. En général, quelques ralentissements à Montpellier, à Perpignan et à Sète.
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0: Et bienvenue dans Génération RTS.
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0: C'est un plaisir de vous accompagner tous les jours, en fin d'après-midi, tout l'été, 17h-20h, Génération RTS. On se fait plaisir, on vous fait plaisir. D'ailleurs, s'il y a un titre que vous avez envie d'écouter, un titre des années 90, 2000, 2010, 2020, qui vous manque, que vous avez envie de partager avec nos auditeurs, vous pouvez nous envoyer un petit message pour ça sur notre WhatsApp. Le numéro, c'est le 04 99 57 22 22. 04 99 57 22 22. Tiens, si on commençait par un groupe suédois. Oui, je sais, ça peut paraître étonnant, le groupe est suédois, on parle du groupe Rednecks. Qu'on écoute maintenant, ça sonne un peu western, et pourtant, Cotton Eye Joe, Génération RTS, c'est 17h, 20h, et c'est tous les jours. Et c'est parti.

0: Christophe Maé qui renoue avec un immense succès avec son album Fête foraine et puis ce titre, hein, surtout ce titre La Lune qu'on vient d'écouter à l'instant dans Génération RTS. Bienvenue, c'est tous les jours Génération RTS, 17h-20h. À suivre Vanessa Carlton qui arrive, on sera au début des années 2000 dans la Génération RTS avec Thousand Miles.
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0: Moi c'est Guillaume, je suis avec vous sur RTS jusqu'à 20h, tous les jours 17h, 20h qu'on passe ensemble. Pour la suite, on aura le groupe U2, l'un de leurs plus beaux tubes qui s'appelle One, qui arrive dans un instant. Où on se fait plaisir hein, tous les jours. U2 qui arrive, et puis tout à l'heure on regardera ce qui se passe dans le ciel la nuit, puisque ce sont les nuits des étoiles. Enfin officiellement ça s'appelle la nuit des étoiles, mais il y en a trois. On en parlera d'ici quelques minutes, toutes les explications dans l'agenda de l'été avec Corentin qui arrive sur RTS. On fait le point sur l'inforoute et l'infomobilité RTS maintenant.
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2: À Montpellier, des bouchons au rond-point du Rieux-Coulon sur l'avenue de la Liberté, boulevard Fabre de Morlon, et également entre Pérol et le rond-point du Zénith. Du monde à Nîmes sur l'ancienne route d'Anduze, à Avignon sur le boulevard Saint-Roch, à Perpignan sur la D914 et l'avenue du Languedoc, et sur le littoral dans l'Hérault. Ça reste chargé sur la D612 à Vias et Hague. De bonne route.
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0: Allez, ce soir, on lève les yeux au ciel avec un événement magique qui va nous accompagner tout le week-end. Salut Corentin.
1: Salut Guillaume. Bonsoir à tous. Et oui, comme chaque été à cette période, c'est le grand retour des Nuits des Étoiles. Concrètement, c'est plus de 500 animations partout en France portées par des passionnés. L'occasion parfaite hein, pour veiller un peu, sortir le télescope et observer les secrets de l'univers.
0: Et puis en plus, le calendrier tombe plutôt bien, si j'ai compris, cette année.
1: Et ouais, complètement. L'Association française d'astronomie a choisi de mettre le soleil à l'honneur. Et pour cause, bah, c'est le top départ du compte à rebours avant la grande éclipse partielle de mercredi prochain, le 12 août.
0: Événement à ne pas rater. Forcément, chez nous dans le sud, il y a l'embarras du choix.
1: Ouais, au moins une cinquantaine d'événements, voilà, au doigt mouillé. Et j'ai fait une petite sélection. On peut aller dans le Gard, par exemple, ce vendredi soir à la mine Témoin d'Alès. Là, le concept est top. D'abord, une visite des galeries souterraines. Et puis ensuite, direction la voûte céleste, comptée de 8,50€ à 14€. Et c'est gratuit pour les moins de 6 ans.
0: Passer sous terre pour ensuite regarder les étoiles, pas mal. Et toujours dans le Gard.
1: Ouais, on peut aller aussi à Sumer. Ce vendredi aussi, une soirée 100% nature avec une conférence au titre sympa. Et si la Lune n'existait pas, bon, je pense que ce sera un peu la galère. Et voilà, suivi d'une observation à l'œil nu et au télescope.
0: Ça peut faire un film catastrophe, hein, méfions-nous.
1: C'est ça.
0: On prend la direction de l'Hérault maintenant. Et qu'est-ce qu'on y fait?
1: Et bah Montpellier Planète Océan propose tout le week-end des ateliers autour du soleil et des éclipses avec un médiateur scientifique. Et puis, si vous préférez être en plein air, il y a deux belles soirées d'observation prévues vendredi et samedi du côté d'Argelier.
0: Pour nos éditeurs maintenant un peu plus au sud, entre Aude et Roussillon.
1: Bah direction le musée Amphoralis à Salles-et-le-Daude vendredi soir, expo en plein air, conf et observation du ciel au programme. Et samedi, cap sur les Pyrénées-Orientales, initiation à l'astronomie à Passa où l'ambiance conviviale sera au rendez-vous hein, au cœur des Hautes Corbières à Saint-Martin-des-Puits.
0: Impeccable tout ça. De quoi en prendre plein les yeux tout le week-end.
1: Ouais, c'est ça. Et pour retrouver le programme complet, hein, parce que là c'était que quelques événements, et bien tout est centralisé sur notre article sur rtsfm.com ou bien sur l'appli RTS.
0: C'est noté, merci.
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0: Voici Guillaume Chez vous jusqu'à 20h. Sur RTS, évidemment. Allez, bel été, merci d'être avec nous en ce mercredi 5 août, en cette fin d'après-midi. Pour la suite, on va écouter Julien Lib avec Ota, ce sera « Dis-moi où ». On continue les titres de la génération RTS, hein, 90, 2000, 2010, jusqu'à aujourd'hui, on se fait plaisir. Et puis on aura aussi tout à l'heure le rendez-vous de la météo des plages sur RTS.
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0: Julien Mibéota, c'était Dis-moi où sur RTS. S'il te plaît, dis-moi où. Génération RTS se poursuit. À 18h, on fera le point sur l'info tout à l'heure. La météo aussi, évidemment, puis vos conditions de circulation. Mais d'abord, c'est l'heure de la météo des plages sur RTS.
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2: Du soleil demain en bord de mer, localement un léger voile en fin de journée et l'indice UV restera élevé au niveau 8. Attention au vent de terre qui sera parfois fort avec des pointes jusqu'à 50 km/h. Les températures sur le sable 24-25 degrés dès le lever du jour et de 32 à 36 au maximum. Dans l'eau de mer, 25 à Gruissant, 26 à 7, Valras plage et Argelès-sur-Mer et 27 degrés au Sainte-Marie-de-la-Mer et à la Grande Motte.
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3: Dans le quartier Saint-Jacques à Perpignan, comme partout dans le sud. Val Don't Impress Me Much, ce sera à suivre avec Shania Twain dans un instant sur RTS. Mais d'abord, c'est l'info.
4: Salut Guillaume, salut à tous. La grosse chaleur reste concentrée sur une partie du quart sud-est et demain, Gare et Vaucluse resteront en vigilance orange canicule comme 8 autres départements. Hérault et Pyrénées-Orientales seront en jaune et l'Aude passera en vert. Les prévisions météo pour les prochaines 24 heures à suivre. Le plan Vigipirate déclenché en milieu de matinée à Montpellier après la découverte d'un bagage abandonné près de la gare Saint-Roch. Le trafic des lignes 2 et 4 du tramway a été coupé le temps d'intervention des démineurs et le retour à la normale à la mi-journée. À Nîmes, deux infractions le même jour et au même endroit. Hier, dans une épicerie, le matin, des bouteilles de protoxyde d'azote et des cigarettes de contrebande étaient découvertes lors d'un contrôle de la police municipale. Et dans la soirée, une patrouille a constaté que malgré des grilles fermées, le commerce continuait de fonctionner alors qu'un arrêté impose la fermeture des épiceries entre 22h et 6h du matin. Un an après la mort en direct de Jean Permanov, les streamers Naruto et Safin, jugés pour violence en réunion, abus de faiblesse, diffusion d'images violentes et provocation à la haine ou à la violence, ont écopé de peines de 2 ans et 18 mois avec sursis, 15 000 et 5 000 euros d'amende et d'un bannissement numérique de 6 mois. La Russie soupçonnait après une attaque hier soir à l'aéroport de Leipzig en Allemagne, un drone équipé d'un engin explosif a entraîné la suspension temporaire du trafic du site qui est utilisé notamment pour les livraisons civiles et militaires vers l'Ukraine. Vendredi, le Tour de France Femmes arrive dans le Vaucluse et demain l'étape du Tour rassemblera 12 000 participants sur près de 112 km, départ dès 7h du matin de Vaison-la-Romaine, direction le sommet du Mont Ventoux. Les prévisions de bison futé pour le week-end à venir avec un trafic moins chargé qu'en fin de semaine dernière, noté sur l'arc méditerranéen, un samedi rouge et un dimanche orange dans le sens des départs.

0: Perpignan, Narbonne et Lodève, 36 à Avignon et 7, 37 degrés à Montpellier et Béziers et 38 à Nîmes.
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0: Toujours un gros bouchon dans l'Hérault sur la D612 à Agde. Quelques coups de frein à 7. Ça coince aussi au Gros du Roi. Dans les villes, c'est chargé à Montpellier sur l'avenue de la Liberté et également au niveau de l'aéroport sur la M66. Et des ralentissements plutôt légers du côté de Nîmes, Perpignan, Avignon, Béziers et Narbonne. Bonne route avec RTS.
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0: Et je vous rappelle, pour nous joindre, il y a un WhatsApp 04 99 57 22 22. On parle des titres des années 90, 2000, 2010 qui ont marqué pour vous la génération RTS. Racontez-nous tout ça, les titres qui vous rappellent des bons souvenirs. Ou dites-nous ce que vous avez fait de votre journée. Hein. Vous avez profité de votre été, vous avez fait quoi aujourd'hui? Dites-nous tout directement avec des messages vocaux ou par écrit, c'est comme vous préférez, sur le WhatsApp ou une petite photo. Hein. Vous connaissez WhatsApp, 04 99 57 29 29. Génération RTS, pour la suite, il est colombien, il s'appelle Juanes, ça a été un très grand tube au cours de l'été 2006. C'est la Camisa Negra. Maintenant dans Génération RTS.

0: Naïka aujourd'hui sur RTS, Naïka avec One Track Mind. Bienvenue dans Génération RTS. Tous les tubes des années 90, 2000, 2010 jusqu'à aujourd'hui qui ont marqué les années, la génération RTS. Tiens justement, on ira faire un tour en 1998. 1998, c'était la sortie du premier album de Lauryn Hill du groupe Les Fugees. On l'écoutera avec Doo Wop. C'est dans un instant sur RTS. Restez avec nous.
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0: Bienvenue, bienvenue sur RTS, la musique de la série Friends. Ça vous dit? Bon bah c'est très bien, c'est au programme dans quelques minutes. Les Rembrandts évidemment, avec le titre I'll Be There For You. On va les écouter dans Génération RTS, 17h, 20h tous les jours. Alors non seulement on a les titres de la Génération RTS qui ont marqué les années 90 jusqu'à aujourd'hui, mais aussi l'agenda de l'été. Rendez-vous avec Corentin chaque jour et les bons plans. Aujourd'hui on parle de la nuit des étoiles. Bah oui, parce que c'est là, c'est maintenant la nuit des étoiles. On en parle dans quelques minutes. Corentin nous rejoint après les Rembrandts, comme promis, sur RTS, les Rembrandts, I'll Be There For You. Mais d'abord, il est temps de s'intéresser à l'infomobilité.
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2: À Montpellier, toujours du monde sur l'avenue de la Liberté. À proximité, c'est chargé sur la M66 au niveau de l'aéroport et à Bayargues sur la 113. Autour de Béziers, du monde sur la D64 à Sérignan. À Villeneuve-les-Béziers, au rond-point de Cerce en provenance d'Agde, où ça bouchonne fort encore une fois sur la D612. Vous êtes patient et prudent. Bonne route.
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0: Si vous nous rejoignez à l'instant sur RTS, on se met en mode contemplation. Oui, ce week-end, on décroche les étoiles avec toi, Corentin Desproges.
1: Salut tout le monde. Et oui, c'est le rendez-vous incontournable du mois d'août, le retour des fameuses nuits des étoiles. Tout le week-end, les clubs d'astronomie de la région se mobilisent pour nous faire voyager à des millions d'années-lumière gratuitement ou à tout petit prix.
0: Et cette édition 2026 a une saveur un peu particulière. Tu m'en parlais tout à l'heure.
1: Et oui, tout le monde n'a plus que ce mot-là à la bouche. L'éclipse solaire de mercredi prochain, du coup, le thème de cette année tourne autour de notre étoile la plus connue, le soleil. C'est un peu le warm-up avant le grand spectacle de la semaine prochaine.
0: Attention à regarder avec des lunettes pour pas se blesser, pour pas s'abîmer les yeux. Concrètement, on pose 11 son plaid ce week-end dans la région pour admirer la Voie lactée.
1: Première idée très originale, la mine témoin d'Alès ce vendredi. L'idée, c'est de combiner une plongée au fond de la mine avec une session d'observation du ciel nocturne juste après, entre 8,50€ et 14€, gratuit pour les enfants de moins de 6 ans.
0: Un petit tour sous terre avant d'aller dans le ciel, original.
1: Ouais, et pas très loin, on peut aussi prendre la direction de Sumène. Toujours ce vendredi, soirée la tête dans les étoiles avec une question philosophique en préambule, et si la Lune n'existait pas. Voilà, tout un programme suivi d'une observation aux jumelles et au télescope. Et pour le département du Gard, on sait que les Cévennes, c'est une réserve de ciel étoilé. C'est un spot, un des meilleurs spots pour regarder les étoiles. Donc voilà, on peut y aller directement dans les Cévennes pour aller les regarder.
0: Et on descend maintenant dans l'Hérault. Tu nous emmènes où ?
1: Montpellier, du côté de Planète Océan. C'est parfait pour les familles avec des animations guidées sur les mystères du soleil. Et pour ceux qui veulent du grand air, deux soirées la tête vers les nuages sont organisées à Argeliers. C'est à une vingtaine de kilomètres au nord de Montpellier, vendredi et samedi.
0: Et maintenant, on va du côté de l'Aude et les Catalans.
1: Oui, gros rendez-vous ce vendredi au site d'Amphoralis à Salelles d'Aude avec conférences et observations sous les étoiles. Et samedi soir, direction Passa dans les Pyrénées-Orientales pour une initiation à l'astronomie ou encore le cadre paisible de Saint-Martin-des-Puits dans les Corbières.
0: Merci Corentin. Il y a aussi l'option, on se cale dans un endroit où il n'y a pas trop de lumière, puis on admire le ciel en refaisant le monde ou d'autres trucs d'ailleurs.
1: Ça marche très très bien aussi.
2: C'était les bons plans de Corentin. 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

0: Disco.
1: Son vrai nom, c'est Philippe Donte. Philippe Donte, qu'on vient d'écouter avec ce titre, cet immense succès de Boris. C'était Soirée Disco dans Génération RTS, l'émission à base de tubes des années 90, 2000, 2010. Les titres qui ont fait la Génération RTS. Philippe Donte, hein, je vous le disais, qui était DJ sur une radio dans le nord de la France, une radio associative qui s'appelait Radio Galaxy. Il avait inventé ce personnage de Boris qui présentait des émissions complètes, hein, d'une heure, exactement avec ce genre de son, ce genre de discours. Et puis il a sorti cette Soirée Disco, puis Miss Camping aussi, qui ont été des immenses succès. Boris à l'instant dans la Génération RTS. Tube de l'été pour la suite, Charles D. Lewis, souvenez-vous de ça, ça s'appelle Soca Dance. À suivre, c'est RTS.
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0: Il a un point commun avec Rihanna, Charles D. Lewis, qu'on vient d'écouter à l'instant sur RTS, c'est qu'il est originaire de la Barbade, immense tube de l'été 1990 qu'on vient d'écouter, Charles D. Lewis et la Soca Dance sur RTS. Voici la météo des plages.
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2: Du soleil demain en bord de mer, localement un léger voile en fin de journée et lundi suivi restera élevé au niveau 8. Attention au vent de terre qui sera parfois fort avec des pointes jusqu'à 50 km/h. Les températures sur le sable 24-25 degrés dès le lever du jour et de 32 à 36 au maximum. Dans l'eau de mer, 25 à Gruy, 126 à 7, Valras plage et Argelès-sur-Mer et 27 degrés au Sainte-Marie-de-la-Mer et à la Grande Motte.
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3: Au port de Collioure et partout dans le sud, bonne soirée. Billy the Kick et les gamins en folie. C'était un peu particulier, ça s'appelle Mangez-moi, mangez-moi, mangez-moi, ça arrive. Oui, on se fait plaisir. C'est Génération RTS jusqu'à 20h.
4: Salut Guillaume, bonsoir à tous. Le 5 août 2025 dans l'Aude entre Ribaute et La Grasse, le départ du méga-feu des Corbières qui sera déclaré officiellement éteint le 28 août après avoir parcouru 17 000 hectares et provoqué la mort d'une habitante de Saint-Laurent-de-la-Cabrerie, s'est fait 25 blessés. Un an après, le risque incendie est très élevé au bord de la Méditerranée. Demain, l'Aude, le Vaucluse, les Bouches-du-Rhône et le Var seront en rouge, le risque maximum de feux de végétation. Face aux incendies de l'été, la France reçoit des renforts de l'Union européenne. Récemment, 70 pompiers ukrainiens sont arrivés. Et aujourd'hui, l'Australie annonce l'envoi de 2 hélicoptères bombardiers d'eau et de 20 à 30 personnels jusqu'à la fin du mois d'août. Dans les Pyrénées-Orientales, un homme de 89 ans est décédé ce matin à Bagnols-sur-Mer. Lors d'une baignade, il a été victime d'un malaise. Malgré l'intervention des témoins, parmi eux un pompier en vacances, il n'a pas survécu. Et dans le Gard, une fillette de 2 ans a été hospitalisée hier en urgence absolue après une noyade dans une piscine privée à Codognan. Depuis, les nouvelles sont rassurantes. Le pronostic vital de la petite fille n'est plus engagé. À Narbonne, une fuite d'acide sulfurique ce matin. La matière transportée dans 2 fûts s'est déversée au niveau d'un rond-point au sud de la ville. Le secteur a été sécurisé. Le trafic a été dévié le temps de l'intervention de la 20aine de pompiers mobilisés, parmi lesquels des spécialistes de la dépollution. La ministre de l'Agriculture, Annie Genevard, annonce aujourd'hui un plan d'accompagnement global canicule sécheresse incendie pour soutenir les agriculteurs avec des mesures d'urgence pour compenser les difficultés économiques et des adaptations pour l'accès à l'eau. Le Tour de France femme et la néerlandaise Demi Vollering a remporté la 5e étape à Belleville en Beaujolais cet après-midi. Demain, la course arrive dans la Drôme à Tournon-sur-Rhône avant l'étape du Mont Ventoux vendredi. Vendredi également à Orange, la suite du Positive Festival avec Fatal Bazooka and Friends sur la scène du Théâtre Antique avant le Positive Electronic Festival le week-end du 15 août. La météo, demain le soleil dominera largement avec un voile prévu en deuxième partie de journée au sud de l'Aude et sur les Pyrénées-Orientales où des orages éclateront sur les reliefs et le retour de la tramontane et du Mistral qui souffleront jusqu'à 50-60 km/h en rafale. Gare et Vaucluse seront en vigilance orange canicule. Au lever du jour, il fera 23 à l'Audève.

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1: Une fin de journée assez calme, quelques ralentissements sur le littoral dans les Pyrénées-Orientales à Canet-en-Roussillon, au Barcarès, dans l'Hérault à Valras-Plage, Sérignan, encore un gros bouchon à Agde sur la D612, ça coince aussi à 7 boulevard de Verdun, dans le Gard au Gros-du-Roi, et puis retour dans l'Hérault avec un accident sur la D613 à hauteur de Poussan et un ralentissement sur le secteur.
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0: New Religion de Bébé Rexha et le sample de Faceless Insomnia dans Génération RTS.
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0: 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Pour la suite, Tame Impala qui arrive avec Jenny, ce sera Dracula. Et puis on aura un groupe américain de hip-hop aussi tout à l'heure pour la génération RTS, ce sera PM Dawn, à redécouvrir ensemble.
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Les titres des années 90, 2000, 2010, jusqu'à aujourd'hui, qui ont marqué la génération RTS. Et là, on est en 1983, cet immense succès du groupe Spandau Ballet. Alors, c'est pas cette version qu'on va écouter, la version de 1983, non. On va s'intéresser, et on est quasiment 10 ans plus tard, à un groupe américain qui s'appelle PM Dawn. Ils ont décidé de récupérer le sample de ce titre de Spandau Ballet, True, pour en faire un titre qui lui s'appelle Set Adrift on Memory Bliss. Et voilà ce que ça donne dans Génération RTS maintenant.

Il est sympa ce titre, hein, Martin Garrix avec Ed Sheeran. Martin Garrix, qu'on reconnaît bien, Ed Sheeran aussi d'ailleurs. Ça s'appelle Repeat It, qu'on a écouté, vous êtes sur RTS. Pour la suite, Corentin, d'ici quelques minutes, la nuit des étoiles au programme où on parle dans l'agenda de l'été. Vous retrouvez tout notre agenda hein, sur rtsfm.com, ça va de soi. Corentin, après Bruno Mars, I Just Might, et De Palmas d'abord. Voici à la beat, ici, dans Génération RTS.

0: Allez, ce soir, on lève les yeux au ciel avec un événement magique qui va nous accompagner tout le week-end. Salut Corentin.
1: Salut Guillaume. Bonsoir à tous. Et oui, comme chaque été à cette période, c'est le grand retour des Nuits des Étoiles. Concrètement, c'est plus de 500 animations partout en France portées par des passionnés. L'occasion parfaite hein, pour veiller un peu, sortir le télescope et observer les secrets de l'univers.
0: Et puis en plus, le calendrier tombe plutôt bien, si j'ai compris, cette année.
1: Et ouais, complètement. L'Association française d'astronomie a choisi de mettre le soleil à l'honneur. Et pour cause, et bah, c'est le top départ du compte à rebours avant la grande éclipse partielle de mercredi prochain, le 12 août.
0: Événement à ne pas rater. Forcément, chez nous dans le sud, il y a l'embarras du choix.
1: Ouais, au moins une cinquantaine d'événements, voilà, au doigt mouillé. Et j'ai fait une petite sélection. On peut aller dans le Gard, par exemple, ce vendredi soir, à la mine Témoin d'Alès. Là, le concept est top. D'abord, une visite des galeries souterraines. Et puis ensuite, direction la voûte céleste, comptée de 8,50€ à 14€. Et c'est gratuit pour les moins de 6 ans.
0: Passer sous terre pour ensuite regarder les étoiles, pas mal. Et toujours dans le Gard.
1: Ouais. On peut aller aussi à Sumène ce vendredi, aussi une soirée 100% nature avec une conférence au titre sympa. Et si la lune n'existait pas, bon, je pense que ce serait un peu la galère. Et voilà, suivi d'une observation à l'œil nu et au télescope.
0: Ça peut faire un film catastrophe, hein, méfions-nous.
1: Ouais, c'est ça.
0: On prend la direction de l'Hérault maintenant. Et qu'est-ce qu'on y fait?
1: Et bah, Montpellier Planète Océan propose tout le week-end des ateliers autour du soleil et des éclipses avec un médiateur scientifique. Et puis, si vous préférez être en plein air, il y a deux belles soirées d'observation prévues vendredi et samedi du côté d'Argeliers.
0: Pour nos éditeurs maintenant un peu plus au sud, entre Aude et Roussillon.
1: Bah, direction le musée Amphoralis à Salelles-d'Aude vendredi soir, expo en plein air, conf et observation du ciel au programme. Et samedi, cap sur les Pyrénées-Orientales, initiation à l'astronomie à Passa, où l'ambiance conviviale sera au rendez-vous. Vous, hein, au cœur des Hautes-Corbières, à Saint-Martin-des-Puits.
0: Impeccable tout ça. De quoi en prendre plein les yeux tout le week-end.
1: Ouais, c'est ça. Et pour retrouver le programme complet, hein, parce que là, c'était que quelques événements, et bien tout est centralisé sur notre article sur rtsfm.com ou bien sur l'appli RTS.
0: C'est noté, merci.
2: C'était les bons plans de Corentin. 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

0: C'était Jessie J. B.O.B. qu'on vient d'écouter dans Génération RTS. À l'instant, avec ce titre, c'était Price Tag. On approche de 20h. Et donc, de la fin de l'émission de ce mercredi. On se retrouve demain. On fait pareil, hein. 17h-20h, on s'installe tranquillement ensemble. On passe 3h ensemble à écouter les titres de la génération RTS, les titres des années 90, 2000, 2010, jusqu'à aujourd'hui. Tiens, justement, Ophélie Winter au programme, assise sur une pierre avec des larmes qui coulent sur son visage. Ophélie Winter arrive avec Dieu m'a donné la foi. Et à demain, donc.
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